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1: RFI. Le retour de l'actualité internationale avec Candice Mazzotomasic. Bonjour Candice.
2: Et bonjour Pierre, bonjour à toutes et à tous.
1: L'éco-anxiété des Français à la une de votre journal.
2: Canicula, répétition, paysages ravagés par les feux de forêt, restrictions d'eau. Ils sont de plus en plus nombreux à s'inquiéter des effets du changement climatique. Témoignage dès le début de cette édition. Deux semaines après la crise migratoire de Ceuta, Madrid et Rabat en état d'alerte face à un nouvel appel à émigrer vers l'enclave espagnole du nord du Maroc. De quoi relancer le débat sur la souveraineté de l'Espagne sur ce territoire, vous allez l'entendre. Au sommaire également, la violence des colons israéliens qui se poursuit en Cisjordanie occupée, la Colombie où la solidarité s'intensifie pour venir en aide aux sinistrés du séisme de lundi. On vous parlera aussi de ces cahiers de vacances un peu spéciaux vendus par certains partis politiques en France. Avant de partir pour la Hongrie, en fin d'édition avec le festival Queersijet qui revient pour la première fois depuis le départ du conservateur Viktor Orban.
1: Quand le changement climatique affecte la santé mentale, de plus en plus de Français sont concernés.
2: 8 Français sur 10 exactement se disent inquiets du changement climatique. C'est ce qu'on appelle l'éco-anxiété, une détresse psychologique liée à ses conséquences. Elle gagne du terrain dans le pays, notamment face aux canicules à répétition. Les détails avec Aram Beng.
3: Chaleur excessive, incendies et sécheresse sont autant d'effets du réchauffement climatique qui rendent les Français de plus en plus anxieux. C'est le cas de ce retraité.
4: Oui, je suis très inquiet par le manque d'eau. Le Danube qui a presque plus d'eau, c'est inquiétant, oui, ça, plus que la chaleur même.
3: Plutôt que de s'inquiéter, ce jeune adulte essaye de trouver des solutions à ce changement climatique.
5: C'est de plus en plus difficile de percevoir un avenir sain pour soi-même. Après, on s'adapte à tout. On va faire des étés à 55 degrés dans des souterrains, mais on va le faire.
3: Mais pas question pour ces deux jeunes mères de famille de se laisser abattre.
6: Je me dis que si des choses arrivent, on doit faire avec. Et aujourd'hui, il y a des catastrophes naturelles et peut-être que demain, il n'y en aura plus.
7: On continue à faire des enfants et puis on verra bien.
3: Le nombre d'éco-anxiés ne cesse d'augmenter en France depuis les incendies et les multiples épisodes de canicule cet été. Pierre-Éric Sutter, psychothérapeute et directeur de l'Observatoire de l'éco-anxiété.
8: On a constaté qu'il y avait 2,5 millions de Français en plus qui étaient devenus éco-anxieux rien qu'avec ces événements de cet été. Et certains vont avoir des idées suicidaires.
3: Et selon l'ADEME, l'Agence de la transition écologique, plus de 2 millions de Français souffrent d'une lourde anxiété climatique nécessitant un suivi psychologique.
2: Et il faudra certainement apprendre à vivre avec cette éco-anxiété puisque selon les scientifiques, sous l'effet du changement climatique dû aux activités humaines, les phénomènes météorologiques extrêmes seront plus fréquents et plus dévastateurs. L'Europe subit d'ailleurs sa 5e vague de chaleur en ce moment. En France, 75 départements sont maintenus en vigilance orange canicule aujourd'hui. Les températures devraient commencer à redescendre ce week-end.
1: Dans l'actualité de ce vendredi, une question. Les jeunes Marocains vont-ils répondre à ce nouvel appel à émigrer vers Ceuta?
2: Un nouvel appel pour un afflux massif vers l'enclave espagnol a en tout cas été lancé à nouveau sur les réseaux sociaux. Le rendez-vous est donné demain, samedi 15 août. Il y a deux semaines déjà, 72 000 Marocains, pour la plupart des jeunes hommes, avaient tenté de rejoindre l'église.

0: également ce territoire situé dans le nord du Maroc. Une crise qui avait relancé le débat autour des enclaves de Madrid dans le royaume chérifien, provoquant de nouvelles menaces de rabat contre le gouvernement de Pedro Sanchez, qui cherche de son côté à éviter la crise diplomatique. De quoi crisper l'opposition, François Musso?
1: Pas d'escalade, pas de conflit avec le voisin marocain. C'est aujourd'hui la priorité du gouvernement socialiste en Espagne. Rabat a menacé de remettre en cause le traité d'extradition bilatéral qui permet de rapatrier les migrants illégaux. Pas de réponse musclée de la part du ministre de l'Intérieur, Grande Marlaska. Au contraire, Madrid a rappelé, je cite, « les liens étroits avec Rabat » et la loyauté mutuelle. Sauf que les partis d'opposition, eux, ne sont pas d'accord du tout. À droite, le Parti Populaire, ou plus à gauche, Izquierda Unida, considère que le Maroc cherche, je cite, à attaquer l'Espagne en utilisant les migrants comme arme, alors que le pays reçoit beaucoup d'argent de l'Union européenne. Le gouvernement de Pedro Sanchez se passerait bien de cette tension, car il se heurte à un énorme problème que sont les quelques 1900 mineurs marocains à Ceuta, qui, conformément à la loi espagnole, ne sont pas expulsables. Logiquement, ils devraient être disséminés dans les 17 régions espagnoles, mais personne n'en veut et le problème reste entier. François Musso, Madrid RFI.
0: Et Ceuta, ce que cachent les appels à traverser la frontière le 15 août. Une enquête de Grégory Genevrier et Sofiane Amazian, c'est à retrouver en intégralité sur notre site RFI.fr.
2: La situation à Ceuta, on y revient également juste après votre journal avec l'écrivain et cinéaste marocain Abdellah Taïeb. Il est notre invité ce matin. Dans le reste de l'actualité, la bande de Gaza à nouveau prise pour cible par l'armée israélienne.
0: Et ce malgré le cessez-le-feu en vigueur, censé s'appliquer depuis 10 mois maintenant, 2 personnes, dont un chef de police, ont été tuées hier dans des attaques qui ont visé le nord et le sud de l'enclave. Un bilan transmis par les autorités locales alors que les négociations sur l'avenir de Gaza patinent. Après le plan de paix américain rejeté par l'État hébreu, l'émissaire spécial de Donald Trump, Jared Kushner, pourrait se rendre la semaine prochaine en Israël pour relancer les discussions.
2: Pendant ce temps, en Cisjordanie occupée, la situation n'a toujours pas évolué à Kousra.
0: C'est dans ce village du nord du territoire que des colons israéliens bloque depuis dimanche l'accès à des maisons palestiniennes. L'armée israélienne a fini par s'y déployer pour, je cite, protéger les habitants et maintenir la sécurité. D'autres habitations de Palestiniens ont été réquisitionnées pour l'opération. Le maire de la localité assure que tous les habitants évacués ont pu rentrer chez eux. Mais les colons israéliens, eux, sont toujours là. Une affaire qui fait couler beaucoup d'encre en Israël. Selon le principal rival de Benjamin Netanyahou aux prochaines législatives, Gadi Eisenkot, ce qui se passe à Kousra illustre une fois de plus la faillite et la faiblesse de ce gouvernement. Frédéric Misselin, c'est un point de vue assez largement partagé dans la presse israélienne ce matin.
3: Oui, Candice, le Jérusalem Post s'interroge. Les Israéliens iront voter en octobre. Ils doivent se demander s'ils veulent un gouvernement qui continuera à laisser faire les extrémistes et à ternir le nom d'Israël. Le Yediot Aharonot rappelle que le siège de Kousra a suscité de nombreuses réactions dans le monde, notamment aux États-Unis. Le propriétaire d'une des maisons attaquées par les colons vit là-bas. Un citoyen américain de l'Ohio devient l'épreuve de la gouvernance israélienne, écrit le journal. Ma'ariv rapporte la critique hier de l'ambassadeur américain à Jérusalem, Mike Huckabee. Il parle d'un acte de terreur horrible. Un commentaire qui a eu beaucoup d'écho en Israël, rappelle à Haaretz. Précisons que le diplomate n'est pas devenu brusquement un farouche adversaire de la colonisation, au contraire, mais il devait défendre un citoyen américain dans une affaire très médiatisée. Le Yediot Aharonot publie la tribune d'un ancien militaire pour qui le vocabulaire est important. Jeune des collines, émeutier, crime nationaliste, cela ne reflète plus aujourd'hui la gravité de la situation. Israël perd le contrôle de la Cisjordanie. Le Jérusalem Post résume, si vous êtes un extrémiste juif et que vous savez que le ministre de la Défense ou de la Sécurité nationale peuvent vous soutenir, alors pourquoi ne pas agir ?
0: Frédéric Misselin, en direct de Jérusalem. Un mot en bref sur cette élection législative partielle dans le sud-est de l'Angleterre. Nigel Farage vient d'être réélu député à Clacton-on-Sea, plus de 22 000 suffrages obtenus contre 9 400 pour son adversaire. Avant même la publication des résultats officiels, le patron du parti d'extrême droite, Reform UK, avait déjà revendiqué sa victoire dans ce scrutin, qu'on rappelle, qui avait été boycotté par les partis traditionnels et qu'il avait lui-même provoqué en démission impressionnant, rattrapé par des affaires de dons non déclarés. Nous serons en direct avec notre correspondante à Londres dans le prochain journal à 7h, temps universel.
2: Il est 1h08 à Bogota, en Colombie. L'espoir de retrouver des survivants s'amenuise 4 jours après le séisme de lundi.
0: Un tremblement de terre qui a tué au moins 281 personnes et fait plus de 4000 blessés. Plusieurs centaines de disparus sont encore ressentis.

Français, selon le dernier bilan transmis par le président Abelardo de la Espriella. Sur place, l'heure est à la prise en charge des sinistrés. Les appels aux dons de sang se multiplient un peu partout dans le pays. Les Colombiens répondent présents. Preuve en est avec ces files d'attente devant les installations de la Croix-Rouge et des hôpitaux. L'objectif est même déjà atteint dans plusieurs villes comme à Medellín, au point que certains points de collecte ont dû fermer. Le récit de notre correspondante Najet Benrabah. La Croix-Rouge de la région d'Antioquie.

0: de 20 donneurs par jour à près de 300 dès le lendemain du séisme. Face à ce succès, le personnel médical réagit dans les médias et sur les réseaux sociaux. Satisfaction, mais prudence aussi. Marilyn Hernandez, coordinatrice technique de la Banque nationale du sang.
1: Il faut remercier les donneurs qui ont répondu à l'appel de manière massive. C'est formidable. Les besoins sont couverts pour le moment et pour les jours à venir. Nous restons attentifs à ce qu'annoncent les autorités parce que le sang a une date d'expiration et on doit faire très attention à ça. Si on le stocke mal, on prend le risque de perdre des unités et on ne veut bien sûr pas que cela arrive.
0: Même constat dans plusieurs villes du pays où les points de collecte ont été fermés temporairement. La Croix-Rouge appelle à ne pas baisser la garde car ce n'est que le début de la crise d'urgence. Par ailleurs, un télémarathon est prévu ce vendredi sur les télévisions locales de Medellín et de sa région. Début de la transmission dès 6h du matin.
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3: L'équipe de Radio Larzac a pris ses quartiers d'été. Comprenez, nous sommes en vacances. Pour votre information, nous avons réalisé cet agenda qui vous donnera les principaux rendez-vous de ce mois d'août sur l'Écosse et dans les vallées tout autour de nos studios. On commence avec les festivals. Le festival Sites et Sons, une occasion unique de découvrir des sites souvent hors des grands circuits touristiques et de créer un temps de rencontre fort entre artistes, villageois et visiteurs. Les lieux s'ouvrent avec des spectacles familiaux et des concerts festifs pour une immersion musicale au cœur du patrimoine local. La programmation se veut éclectique, à la fois dans un esprit de découverte culturelle et pour tenter de coller au mieux à l'esprit des lieux et de ses habitants. Les soirées se déroulent le jeudi, à l'exception du mardi 11 août, semaine durant laquelle deux soirées vous sont proposées, sacré vénard. Retrouvez le programme détaillé de Sites et Sons sur le site explore-mio.com. Les rives sonores reviennent les 8 et 9 août en s'installant près de Saint-Rome-de-Tarn. Avec un samedi sous le signe d'un rock-punk festif électronique engagé et enragé avec l'Holomis MDNS et les Molotov Brothers. Attention aux articulations, ça risque de secouer un peu. Pour le dimanche, un programme plus ensoleillé avec des airs orientaux, des sons latinos, caribéens, brésiliens, avec Zar Electric, Bass Tong et Zoufris Maracas. Le tout toujours accompagné de Nomad No System pour assurer les entractes. De quoi chavirer et tanguer au cœur de l'été. Pour en savoir plus, une interview des organisateurs a été réalisée à retrouver sur notre site radiolarza.org. Les festivals d'un peu plus loin, la bande adhésive présente Uroka les 7 et 8 août à Ure-la-Parade sur le Cosmejan. De 18h à 1h du matin, les concerts live électroniques et les balades vocales se succéderont, buvettes et restauration sur place. C'est la 13e organisation de la semaine d'orgue à la cathédrale de Vabre du 9 au 16 août. 7 concerts dans un lieu d'exception autour du grand orgue Miko, construit en 1761. Pour plus de renseignements, semaineorguevabre.wixsite.com/festival. C'est le 49e festival de l'abbaye de Sylvanès, festival de musique sacrée, musique du monde qu'on ne présente plus. Des polyphonies géorgiennes, un répertoire scandinave, des voix mongoles et bulgares. Pour avoir accès au programme, un site sylvanès.com. Et beaucoup plus loin, à Bessèges, dans le Gard, les 20, 21 et 22 août, le What the Funk Festival, dont Radio Larzac est partenaire, avec cette année les têtes d'affiche que sont la Malka Family et Mofac. Des interviews en perspective pour Billy et son émission Funky Good Time. Retrouvez un podcast sur notre site, le dernier numéro de Funky Good Time consacré à What the Funk. Une playlist spéciale What the Funk 2026 est diffusée la semaine précédant le festival. « L'été, c'est aussi le temps des activités manuelles. Tous les lundis de l'été, à 15h, les ateliers bricolettes et manuels sont organisés à la médiathèque de Saint-Maurice-Navacelles pour fabriquer de la déco de table pour la fête de la Saint-Maurice qui aura lieu

le samedi 19 septembre. La thématique autour du Larzac est toute trouvée. Moutons, bergers et cardabelles seront à l'honneur. Alors bienvenue à vous les lundis de l'été à 15h à la médiathèque de Saint-Maurice-de-Navacelles. Vous avez de 7 à 17 ans, profitez de vos vacances d'été pour vous initier, vous perfectionner au dessin, au modelage et à la caricature. Pour cela, David Libourel, alias DAF, notre incontournable caricaturiste local, vous attend au Vieux Moulin à Millau, le lundi 3 août et le lundi 17 août. Coûte pour chaque journée 25€ pour les adhérents et 30€ pour les non-adhérents. Contact, info et inscription au 06 22 54 39 32. Les ateliers Baz Art sont ouverts tout l'été, les mains dans la terre en toute liberté. À l'atelier modelage, atelier d'expression artistique ouvert à petits et à grands, où chacun, chacune laisse parler ses mains pour donner forme à ses idées, même les plus improbables, et créer des œuvres uniques. Cet atelier se tient tous les lundis, mercredis et vendredis, de 14h à 18h. L'atelier Baz Art, ça se passe rue Pessière à Millau. Renseignements au 06 10 43 30 66. Pour cause de récollement, c'est le terme technique pour désigner un inventaire dans une bibliothèque, dans une médiathèque. La MESA, la médiathèque de Millau, sera fermée exceptionnellement du 11 au 14 août, mais étant donné que c'est l'été, vous pourrez emprunter deux fois plus de livres. Littérature toujours, il vous reste un mois pour participer au concours de nouvelles organisé par l'association Cap Polar Sud Aveyron. Dans un genre policier, noir ou thriller, rédigez une nouvelle en respectant les conditions fixées. Le règlement est à consulter sur le blog cap-sud-aveyron.over-blog.org. cap-sud-aveyron.over-blog.org. Fan d'écriture et de polar, ce concours est fait pour vous, à vos stylos, à vos claviers, et n'oubliez pas d'envoyer votre nouvelle avant le 31 août à capsudaveyron12@concours.gmail.com. L'Escape Game, le secret des maîtres artisans, est bien en place au musée de Saint-Bozély pour cette nouvelle saison. Déjà plusieurs visiteurs l'ont testé et il fait l'unanimité. Le jeu peut se faire en famille, entre amis, un minimum de 3 personnes et un maximum de 6 sont conseillés pour profiter pleinement des énigmes. C'est à partir de 8 ans, ça dure environ 1 heure et c'est 5€ par personne. Venez donc découvrir l'Escape Game, le secret des maîtres artisans à Saint-Bozély et vous plongez dans l'univers des métiers de la vie rurale et de la pierre. Nous vous conseillons de réserver le jeu par mail à museesaintbozély@gmail.com. Dans le même genre, à la draille, à la cavalerie, mais c'est plus musical, seconde nature, une exposition sonore et un jeu de piste. C'est une option ludique et accessible à partir de 7 ans. Tous les mardis, des événements au cœur et en interaction avec l'environnement sonore de l'exposition vous sont proposés. Les jeudis matins, ce sont des ateliers pour tous qui sont proposés, musique concrète, musique électronique, danse et musique. C'est ouvert tous les jours de 16h à 20h, sauf le mercredi, et sur rendez-vous au 06 88 09 94 41. La Draille, c'est aussi des concerts et des animations. Pour les infos complémentaires, n'hésitez pas à aller sur le site de marc-calas.com.

Le 10 juillet dernier, les ruelles du Viala du Tarn ont été le théâtre d'une assemblée générale extraordinaire. Et le moins que l'on puisse se dire, c'est que la fédération Rando 736 a fait forte impression. Pour le coup d'envoi de sa tournée estivale, la compagnie Les Boudeuses a frappé fort avec un spectacle déambulatoire qui a su conquérir un public composé de locaux et de touristes de passage. Sous couvert d'humour et d'exagération, bien sûr, ce sont les boudeuses, elles ont touché juste. Sachez seulement que si vous pensez assister à une simple pièce de théâtre, vous faites fausse route. Alors, retrouvez les boudeuses à Broquies le dimanche 2 août à 19h au Monument aux Morts, au Truel le samedi 8 août à 18h devant la salle des fêtes et le lundi 24 août à Saint-Rome-de-Tarn, l'heure reste encore à définir, devant l'office de tourisme.

beaucoup d'expositions l'été. Alors, pour commencer, celle du musée de Millau et des Grands Causses, Mirages et Miracles, d'Adrien M. et Claire B. Au Vieux Moulin, Mes Chemins de Bohème par Laetitia Pierre-Auguste Azémar jusqu'au 15 août. C'est ouvert tous les jours de 15h à 19h. Une exposition est visible tout l'été à La Tour-sur-Sorgue, 4 univers singuliers au lien visible et invisible, tissu une toile chatoyante en hommage à K.O.P. Notre ami regretté Bernard Coapé, un monde de naïfs, parfois brut, s'y déploie où s'entrelacent fantaisie, onirisme, poésie et humour. Vous y trouverez des œuvres de Myriam Petiot, de Michel Brassac, de Mélie Coapé et bien sûr de K.O.P. Comme chaque année, l'association de défense du patrimoine de Mostuéjouls organise une exposition dans la chapelle de Notre-Dame-des-Champs. Cet été, ce sera Mon Pays, du réel à l'imaginaire, des gouaches, des pastels, crayons et encres de Louis-Camille Bringuier. Du samedi 1er au dimanche 23 août, tous les jours sauf les jeudis, de 10h à 12h et de 15h à 19h et pendant les journées du patrimoine. D'autres expositions, droit de parcours, rappellent les anciennes coutumes du droit rural qui consistaient à laisser paître sur un territoire commun ou au-delà, sur le territoire de notre propriétaire. À travers 20 photographies, Julien Coquentin et Philémon Dandurand mettent en lumière la richesse du terroir aveyronnais, tant du point de vue des paysages que des paysans et producteurs qui le font vivre. L'exposition est visible aux Halles de Millau. À Nantes, à la Chapelle des Pénitents, sculpture Allons-y voir, une exposition qui présente des œuvres de Sandrine Briot du modelage et des œuvres sur bois de Philippe Tellier. Pour terminer, Aporia Culture installe l'exposition Les Dolmens et les Mégalithes au château-musée de Saint-Bozély. L'exposition est constituée en trois parties qui permettent de mieux comprendre les caractéristiques des mégalithes que nous trouvons sur le territoire. L'exposition est accessible gratuitement au public dans la boutique de l'accueil.

L'été, on se plaît à déambuler et déguster les saveurs locales sur les marchés dans une ambiance conviviale et festive. Le lundi, c'est le marché gourmand à Millau, sur les quais Sully-Chaliès ou sur la place du Mandarou. Le mercredi, c'est à Montredon du Larzac. Le jeudi, c'est à la Couvertoirade et à Sainte-Eulalie-de-Cernon. Quand je parlais d'ambiance conviviale et festive, sur tous ces marchés, il y a évidemment les produits locaux et il y a aussi de la musique ou des animations. Sans oublier les puces le dimanche matin autour des Halles à Millau. Et puisqu'on parle de déambulation, le collectif Palestine continue durant l'été à vous inviter à manifester place de la Capelle à Millau tous les samedis matins à 10h30 en soutien au peuple palestinien. À vous de digérer maintenant toutes ces informations. Pour nous, donc, on se retrouve en septembre pour un agenda bi-hebdomadaire. On vous souhaite un très bon mois d'août et prenez du plaisir. Au revoir.

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Dernière station avant mutation. Voyage musical, images sonores, vibrations corporelles et bien plus encore. Youpla, ça va chauffer dans les Bermudas, chanté Boris en 1995 pour celles et ceux qui s'en souviennent. C'était quand l'été rimait avec insouciance. Car dorénavant, et chaque année, c'est l'explosion des thermomètres. Canicule, sécheresse, pénurie d'eau, incendies de plus en plus méga, mais aussi pluies torrentielles et même des grelons gros comme des boules de pétanque, certes potentiellement rafraîchissants pour des carafes à pastis appréciées par certains adeptes de ce sport, mais bon. En tout cas, les événements extrêmes aux effets dévastateurs pour le vivant se multiplient. En cause, la surexploitation des ressources naturelles, la surconsommation de biens plus ou moins utiles, un capitalisme écocide dans lequel 10% sont responsables de 50% des émissions de CO2 et où 100 multinationales sont responsables de 70% des émissions de gaz à effet de serre. Et in fine, nous rappelle le GIEC, l'humanité pourrait bien ne pas s'en remettre, à moins d'une sérieuse bifurcation très très loin du greenwashing affiché un peu partout. Bifurcation impliquant que la Terre et ses créatures rebelles, alliées peut-être à des furtifs comme dans le roman de Damasio, se soulèvent contre les éco-terroristes qui dirigent ce monde et maltraitent la planète. Alors bien sûr, cette petite émission n'a aucune ambition face à un tel défi. Néanmoins, je souhaitais l'inscrire dans son temps, d'où ce bref rappel. Et puis, dire aussi que pour rester debout, comme disaient les Tugs, il est important de se nourrir, autant que possible, de belles choses et de s'enivrer de tout ce qui nous fait du bien. Comme par exemple, plonger, ne serait-ce qu'un instant, dans un espace-temps onirique, bercé par le son de l'écume ou bien d'une eau ruisselante aux abords d'une végétation bruissante, filtrant les rayons du soleil. Un soleil rouge, bien sûr, comme un soleil couchant ou comme dans un pays psychédélique. Car ici, il importe d'invoquer le pouvoir de l'imagination et du dérèglement des sens. Alors, chères auditrices et chers auditeurs de Dernière Station avant Mutation, bienvenue dans ce modeste programme musical, radiophonique et estival. Avec, pour débuter, un morceau afrobeat d'un groupe du Ghana, pays, si je ne m'abuse, considéré comme le berceau de ce genre musical. Un genre protéiforme à base de jazz et de funk mêlé aux musiques traditionnelles. Un genre qui sera popularisé dans le monde par Fela Kuti, bien sûr, et par d'autres formations du Nigeria dans les années 70. Mais voici Ogia, Tana, Showband avec leur titre Disco Africa, issu de leur premier album paru en 1975, African Fire. Un morceau propice à la danse, voire même à la trance. Alors, comme chantait Boris, Get on up and dance.

Let It Burn par le groupe suédois Goat, un single publié en 2018 sur le label Racket Recording. Alors Goat, dont les membres se présentent sous des masques païens, se réclame d'une communauté vaudou située dans la ville de Korpilombolo, dans la région de Norrbotten en Suède. Comme quoi on en apprend tous les jours. En tout cas, Goat puise son inspiration dans divers genres musicaux, au croisement de l'afrobeat, alors ça c'est plus perceptible peut-être sur d'autres morceaux que sur celui-ci. Se disent influencés par le krautrock allemand, le rock psychédélique aussi, très 70s dans le son, à coups de pédale fuzz. Alors depuis que nous sommes petits, raconte-t-il dans une interview, on nous a transmis une connaissance non seulement des groupes occidentaux, mais aussi des musiques des autres parties du monde. Alors le titre World Music, titre de leur premier album paru en 2012, a été choisi parce que nous croyons que nous jouons ensemble, et puis chacun d'entre nous aussi, véritablement de la World Music. Au final, Goat nous livre une musique expérimentale dont on ne sait jamais quand et comment cela va finir, nous disent-ils encore, et je pense que cela doit être particulièrement perceptible sur scène. Allez, on enchaîne avec People Under the Stairs, un duo de hip-hop américain formé à Los Angeles en 1997, par Christopher Portugal, aka Thizzone, et Michael Turner, aka Double K. Alors, il faut croire que ces deux gars étaient faits pour se rencontrer, fréquentant le même lycée, le même disquaire aussi, et partageant un intérêt commun pour de nombreux genres musicaux, créant des beatstapes et mixant lors de soirées locales. À travers une dizaine d'albums entre 1998 et 2019, les People Under the Stairs nous proposent un rap à la fois groovy, je trouve, mais aussi conscient. Voici en écoute Acid Raindrops par People Under the Stairs, une chanson de la

Quel le groupe propose ses solutions lorsque, je les cite, « le stress brûle le cerveau comme des gouttes de pluie acide ». Solution thérapeutique à base de marijuana aux effets antalgiques, mais aussi de musique aux effets apaisants et puis enfin d'invitation à écrire, ce qui permet de clarifier selon eux les choses confuses.

Une route au milieu du désert et au bout de celle-ci, un soleil rouge. Un soleil couchant, sans doute. Alors, c'est le visuel, le dessin, la peinture minimaliste de la pochette de Road to Nowhere, Route pour Nulle Part, le très bel album paru en 2018 de Tommy Guerrero et dont est issu ce titre, El Camino Negro, un titre, je trouve, qui nous projette directement dans les grands espaces de l'Ouest américain. Alors quelques mots sur Tommy Guerrero. Natif de San Francisco, il baigne depuis toujours dans des cultures diverses, avec des origines chiliennes et holones, un peuple native américain de la région de la baie de San Francisco, du côté de sa mère, et puis des origines philippines aussi, du côté de son père. Alors avant d'être un fameux musicien et compositeur, eh bien Tommy Guerrero a acquis une énorme popularité en tant que skater professionnel. Il était membre éminent de la Bounce Brigade, pour les connaisseurs, qui était une skateboard team qui a, d'après ce que j'ai lu, marqué les années 80 et le milieu du skate. Alors on peut facilement visionner sur internet les vidéos des performances de la Bounce Brigade, dont ce qui apparemment est devenu un classique du genre, à savoir la vidéo Future Primitive, dans laquelle on peut voir le jeune Guerrero surfant sur les pavés comme personne. Bien entendu, c'est davantage le musicien qui nous intéresse ici, mais je trouvais que le détour était intéressant, nous donnant à voir les multiples facettes d'un artiste ayant construit un chemin singulier au gré d'influences et d'expériences diverses, à l'instar justement de sa musique, une musique qui emprunte au punk, au hip-hop, au funk ou encore au jazz, au gré d'une quinzaine d'albums, dont ce Road to Nowhere, qui, avec ses éléments envoûtants de rock psychédélique et d'ethio-jazz aussi, nous offre un mood parfait, je trouve, pour ce music trip estival. Un music trip que j'ai certes imaginé sous l'égide du Dieu Soleil, mais frappé aussi par la vision d'un orage arrivant par l'ouest, à la suite d'une incontention, sans doute la pluie bienfaitrice. À moins que ce ne soit par l'intermédiaire d'une étrange substance permettant d'ouvrir les portes de la perception. Un magnifique enchaînement, puisque les portes de la perception, justement, c'est le titre du livre d'Aldous Huxley qui a inspiré Jim Morrison dans le choix du nom des Doors. Quant au livre, il est lui-même inspiré des vers du recueil de poèmes « Le mariage du ciel et de l'enfer » de William Blake, dans lequel il écrit « Si les portes de la perception étaient purifiées, toute chose apparaîtrait à l'homme telle qu'elle est, infinie », ce qui ouvre en effet d'amples perspectives. Juste avant Tommy Guerrero, c'était bien sûr « Riders on the Storm », la chanson des Doors, parue en 1971 sur leur cinquième album « LA Woman ». Une chanson aux paroles sombres, mais à la mélodie caressante, je trouve. Et puis, c'est aussi la dernière chanson enregistrée par les quatre membres des Doors ensemble, soit la dernière enregistrée par Morrison de son vivant, que j'aime à imaginer revenant d'on ne sait où, en train de chevaucher cet orage. Et tout en disant cela, je tiens à signaler que je n'ai consommé aucune étrange substance. Allez, changement d'ambiance maintenant, encore que j'imagine assez bien le groupe suivant, samplé Riders on a Storm. Je veux parler d'une légende du hip-hop, De La Soul, un groupe formé à Long Island dans l'état de New York par Kelvin Mercer, David Jude Jolicoeur et Vincent Mason en 1988 alors qu'ils étaient au lycée. Leur premier album, Three Feet High and Rising, sort en 1989 et est considéré par les mélomanes, les critiques, les fans comme un chef-d'œuvre du hip-hop, avec un style qui tranchait ouvertement à l'époque avec les codes du gangsta rap plus agressif. Dans leur sample déjà, puisqu'ils puisent dans des univers musicaux jusque-là peu utilisés par le hip-hop, comme l'univers de la pop, celui du jazz ou du rock psychédélique, et puis aussi dans leurs paroles, dans lesquelles ils abordent avec humour et fantaisie des thèmes plus positifs, tout en restant revendicatifs. Alors De La Soul sera aussi, avec d'autres groupes tels que

0: Tribe Called Quest ou encore Black Sheep, parmi les fers de lance de la Zulu Nation. Une organisation née dans le Bronx à New York City et réunissant des artistes hip-hop appelant à la prise de conscience en prenant des valeurs positives justement et en ambitionnant de proposer une alternative pacifiste aux gangs violents. Alors le morceau que j'ai choisi pour cette tracklist est issu de leur second album De La Soul Is Dead. Voici Ring Ring Ring par De La Soul.
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Explore, un morceau de Curtis Harding, le soul singer, né dans le Michigan mais résident à Atlanta depuis plusieurs années, et qui est le fils d'un mécanicien et d'une chanteuse de gospel qui lui apprend à chanter. Et puis c'est en écoutant des artistes soul, alors il cite Mavis Staples ou encore Mahalia Jackson, mais aussi en écoutant les compilations de rap de sa sœur, que le jeune Curtis va décider de devenir chanteur à partir des morceaux qu'il compose. Alors, après deux premiers opus à la nostalgie soul assumée, la nostalgie de l'âge d'or du genre, soit les années 60 et 70, eh bien, Curtis Harding publie à l'automne 2021

un nouvel album, If Word Were Flowers, un album conçu durant la pandémie et marqué par des réflexions nouvelles dans les textes, mais aussi par certaines évolutions musicales. Alors, si le disque reste essentiellement un disque de soul comme les précédents, If Word Were Flowers intègre plus nettement des éléments de rock garage et de rock psychédélique. Et en ce qui concerne les paroles, eh bien, l'artiste y célèbre le recueillement et la solidarité entre les hommes et les femmes comme pendant nécessaire à la révolte des minorités, et plus largement de ceux et celles d'en bas, afin de faire face ensemble eh bien, à l'adversité. En tout cas, groovy, revigorante et cuivrée, je dirais, la musique de Curtis Harding est avec cet opus en particulier comme une sorte de pont entre le passé, le présent et peut-être un futur désirable, dans lequel les mots seraient comme des fleurs, pour paraphraser le titre de cet album. «

Alors maintenant, c'est un combo post-punk originaire de Washington DC que je vous propose en écoute. Formé en 1995, The Makeup est composé à l'origine de Jan Svenonius au chant, de James Canty à la guitare, de Steve Gamboa à la batterie et de Mitchell Mae à la basse. Ils seront rejoints en 1999 par un cinquième membre, Alex Maenoff. Alors, chacun des membres du groupe jouait par ailleurs dans d'autres groupes de la scène rock de la ville, dont un groupe nommé Nation of Ulysses, et que je vous recommande chaudement. Après leur dissolution en 2000, The Makeup se reforme à l'occasion du festival All Tomorrow's Party à Londres. Alors pour ma part, j'ai eu l'occasion de les entendre lors du festival This Is Not a Love Song à Nîmes, et je crois que c'était en 2017. Et j'avais alors été très impressionné par le charisme de Svenonius, qui m'avait fait un peu penser à celui de Mick Jagger, un peu déjanté. Ils ont une sorte de luxe intérieur aussi, en tout cas dans sa façon d'occuper la scène. Dans le morceau qui suit, aux paroles étranges, Svenonius nous parle d'objets géométriques en trois dimensions. Des objets aux multiples facettes, certains visibles, d'autres invisibles. Des lignes parallèles aussi, ou se rejoignant en des points particuliers. Des objets, enfin, qu'il compare à des vies parfois parallèles, parfois se rencontrant, des vies qui s'emboîtent ou pas. Enfin, peut-être est-ce là aussi l'interprétation que je me fais de la chanson, et c'est en tout cas à vous de voir. I am Pentagon, The Makeup.

En 1968, est formé à Cologne, en Allemagne, le groupe CAN, acronyme pour communisme, anarchisme, nihilisme. Rien que ça. CAN, c'est aussi un des fers de lance du krautrock, le rock allemand, né à la fin des années 60, qui mêle des influences jazz à la base, de rock progressif et de rock psychédélique, ou encore de musique dite concrète, avec une large part laissée à l'improvisation, notamment lors des concerts. Après avoir essayé plusieurs chanteurs, le groupe se stabilise avec l'arrivée d'un jeune chanteur japonais nommé Kenji Di Damo Suzuki, qui va apporter une dimension plus pop tout en n'hésitant pas à improviser des paroles sur scène. Et au final, son chant se révèle en symbiose avec la section rythmique, basée sur la basse obsédante d'Holger Zucke et sur le tempo de la batterie hypnotique de Jackie Lebeseit. Alors désolé, ami germanophone, pour ma prononciation. L'ensemble nous embarque en tout cas dans une sorte de transe dont on ne sort pas indemne. À travers les albums Soundtracks, sortis en 1970, Tago Mago en 71 et Edge Banyasi en 72, CAN va exercer une influence considérable sur la musique d'après, musique d'avant-garde, de rock expérimental, mais aussi sur le post-punk, la new wave dans les années 80 et en suivant, enfin, de manière générale sur le rock dit indépendant et la musique électronique aussi. C'est avec le titre Vitamin C, issu de Edge Banyasi, que s'achève cet épisode de Dernière Station avant Mutation. Un morceau qui, à mon avis, n'a pas pris une ride, tant dans sa forme que dans ses effets sur les corps et les esprits. Un morceau que vous avez peut-être entendu dans un film ou dans une série, puisqu'il a été utilisé alors notamment dans la série Euphoria, qui nous fait partager le quotidien d'ado à la dérive. Dans le film Inherent Vice aussi, que j'ai beaucoup aimé, le film de Paul Thomas Anderson, où l'on suit l'enquête complètement décalée de Doc, un hippie, un détective privé hors norme, dans une Californie post-60s désenchantée et complètement hallucinée. Et puis enfin, on a pu entendre ce morceau dans le film Encore de Cédric Clapiche, où il est diffusé sur une battle de hip-hop. Un morceau en tout cas quasi intemporel, je dirais, une sorte de refuge aussi peut-être, auquel on accéderait grâce à une fissure dans l'espace-temps qui nous protégerait le temps d'une chanson, au moins d'une atmosphère étouffante à 40 ou 50 degrés. Une fissure dans laquelle les belles choses, comme l'art et la musique, se perpétueraient pour notre plus grand plaisir. Je vous dis à bientôt et d'ici là, portez-vous bien.

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2: Bonjour, aujourd'hui pour les autres voix de la presse, nous sommes avec Mélanie. Bonjour Mélanie.
3: Bonjour.
2: Donc Mélanie, toi tu viens nous parler d'une revue Correspondance Paysanne dont le numéro 0 est paru en décembre 2024. Et là il y a donc le numéro 3 qui paraît courant février. Est-ce que pour commencer cette émission, tu peux nous expliquer un petit peu le projet de revue Correspondance Paysanne ?
3: Alors, c'est la revue de la coordination agricole des soulèvements de la terre. Voilà, ça fait un peu plus d'un an qu'on a lancé le premier numéro. C'est une tentative de faire émerger des voix paysannes en dehors des syndicats classiques pour essayer de toucher des agriculteurs et des agricultrices qui ne sont pas syndiqués. Parce que après les élections professionnelles l'année dernière, on s'est rendu compte que le bloc le plus majoritaire, c'était le bloc abstentionniste. Et on s'est dit, il faut qu'on réussisse à parler à ce plus grand nombre de paysans et de paysannes. Et donc voilà, c'est une revue qui est écrite par des paysans et pour des paysans. Et voilà, c'est la sortie trimestrielle.
2: Et donc, comme je disais, le numéro donc décembre 2024, à l'intérieur de chaque numéro, on voit que vous relayez énormément de luttes, que ce soit des blocages, blocages par exemple de sites Lactalis, donc dans les premiers numéros. Vous êtes très très critique, en effet, sur le monde agricole et principalement destination donc de la FNSEA, au service des profits du complexe agro-industriel, comme vous l'indiquez, et de la libération du secteur agricole. Du coup, vous allez vraiment vers les paysans et les paysannes anonymes. En dehors de ces retours, entre guillemets, de lutte, d'action directe, d'action de désobéissance civile, vous abordez également pas mal d'autres sujets. Entre autres, tu parlais justement des élections professionnelles agricoles l'année dernière et du bloc. Il y a un gros bloc, si j'ai bien compris, qui vote FNSEA et puis un autre bloc qui est plus justement non-votant, abstentionniste.
3: Oui, parce qu'on s'est rendu compte avec les dernières mobilisations agricoles, quand même, ça fait 3 années de suite que chaque hiver, on a des grosses mobilisations agricoles en France. Et on remarque quand même que la forteresse de la FNSEA se fissure d'année en année, à travers les élections professionnelles ou à travers les mobilisations agricoles. Il y a plus en plus de gens qui se dirigent vers la coordination rurale, de paysans qui considèrent que c'est le syndicat qui incarne le mieux la colère agricole. Alors nous, forcément, notre allié favori, c'est plutôt la Confédération Paysanne, avec laquelle on a mené plein d'actions différentes qui sont notamment relatées dans ces différents numéros. Mais voilà, la Confédération Paysanne, nous, on partage exactement la même analyse que ce syndicat-là. Mais on essaye de pousser un petit peu les modes d'action pour aller sur les modes d'action propres au soulèvement de la terre, qui sont le blocage, l'occupation, le désarmement, pour essayer de répondre justement à cette colère paysanne le mieux possible.
2: Et en effet, on voit cette colère paysanne là qui part un peu dans plusieurs directions. On a parlé de la FNSEA, on a parlé de la Confédération Paysanne. La coordination rurale, c'est un mouvement qu'on a vu émerger là, ces 2 dernières années principalement. Donc vous le dénoncez bien entendu, même s'il y a certainement, je pense, des revendications qui peuvent être communes. Dans un des articles où vous parlez justement de la coordination rurale, vous dites que ce syndicat renoue avec la tradition politique des chemises vertes en se ralliant à l'extrême droite. Je me demandais un peu si vous pouviez m'expliquer ce que c'était que les chemises vertes.
3: Les chemises vertes, moi je ne suis pas une spécialiste, mais c'était un mouvement qui défendrait l'agrarisme, c'est-à-dire le corporatisme paysan, et qui faisait un peu les 400 coups, et ce qu'on retrouve un petit peu aujourd'hui dans certains départements, où la coordination rurale s'organise presque en milice, nous on dit proto-fasciste,

0: quoi. Là, à Mel, ces dernières semaines, il y a eu des gros coups de pression. Mel, qui est une mairie qui a lutté contre l'installation de méga-bassines sur son territoire. Voilà, la coordination rurale est venue saccager la ville devant la mairie, devant le café associatif. Et pour nous, ça, c'est pas tolérable. Après, dans d'autres départements, on peut se retrouver avec, en effet, des intérêts communs avec certains éleveurs qui sont complètement délaissés par le système agricole actuel, et notamment autour de la mobilisation là, contre la gestion sanitaire de la dermatose nodulaire contagieuse. Et en fait, notamment dans le sud-est, on a pu se retrouver avec la Confédération paysanne et la coordination rurale sur des mêmes ronds-points. Et voilà, ça questionne beaucoup. Mais notre but, c'est de casser le mythe de l'unité du monde agricole et de se dire que les dirigeants de la FNSEA, ce sont nos ennemis communs. Et en fait, il y a plein de gens à la coordination rurale qui ont compris ça aussi. Et voilà, que notre lutte, elle se dirige vers les agro-industriels et pas envers le milieu écolo, comme le corporatisme agricole le laisserait entendre, quoi. Ce fossé qui existerait entre les écolos et les paysans. Pardon, nous on essaye de le combler et de dire que nos ennemis sont dans les patrons des grandes firmes agroalimentaires, etc. Et du coup, de ce point de vue-là, on peut se retrouver des fois avec la base de la coordination rurale, avec des paysans sur certains blocages.
1: Parce qu'il faut bien faire la différence entre les exploitants agricoles, les patrons agricoles et les ouvriers agricoles. Donc ce qu'on entend souvent manifester, les pro-FNSEA, les pro-PAC, hein, la politique agricole commune en général, c'est les patrons de l'agro-industrie.
0: Oui, tout à fait. C'est les patrons des grosses coopératives. C'est aujourd'hui même, il y a la loi Duplomb revient en force à l'Assemblée nationale, et on voit bien que c'est voilà le lobby agro-industriel, les patrons des usines de production de pesticides et tout ça qui dirige la politique agricole en France. Et ça, voilà, il y a plein de paysans et paysannes qui commencent à s'en rendre compte. Comme je disais, sur les derniers blocages, là, la FNSEA était absente. Et voilà, c'était les petits paysans qui étaient là, ceux qui sont en train de crever de ce système contre les accapareurs de revenus, les accapareurs de fonciers, les accapareurs d'aides PAC.
1: On reviendra un petit peu là sur justement l'abattage total qui a lieu depuis quelques semaines. Ce que j'aimerais qu'on parle rapidement là, parce qu'on l'a abordé, c'est la SAFER et c'est les entraves à l'installation justement des paysans et des paysannes, parce qu'il y a beaucoup de personnes qui aimeraient pouvoir s'installer, souvent sur des petits lopins, moyens lopins de terre, mais qui par contre se retrouvent face à la SAFER qui elle le bloque et fait le jeu de la FNSEA, c'est-à-dire le jeu du complexe agro-industriel.
0: Oui, alors normalement les règles du monde agricole de la SAFER, c'est de privilégier l'installation de jeunes paysans. Mais on voit bien que maintenant il y a plein de dérives et d'astuces pour contourner ces règles-là. Et le plus souvent, mais il y a plein de fermes qui disparaissent. Et quand il y a une ferme qui ferme, ça va plutôt à l'agrandissement qu'à l'installation. Et ça, c'est un premier frein. Et le deuxième frein, c'est le coût de l'installation, parce que les investissements, le foncier, le bâti d'une ferme, ça peut facilement aujourd'hui atteindre 1 million d'euros. Et du coup, pour des jeunes qui veulent s'installer, c'est très difficile de réunir cette somme d'argent. Et il y a un gros souci en France pour l'installation de jeunes paysans et de paysannes.
1: Et pour revenir au dernier numéro, hein, donc le numéro 3 là, qui paraît courant février, donc il y a un gros dossier justement stop à l'abattage total avec appuyons les blocages. Tu peux nous refaire un peu un point sur la situation et sur ce qui s'est passé un peu ces dernières semaines en termes de mobilisation, de blocage, et voir, je ne sais pas, si le gouvernement a bougé ses lignes.
0: Eh bien là, ça se calme un petit peu, mais ça a commencé, je crois, au mois de décembre. Non, ça a commencé même l'été dernier, l'apparition de cette maladie qui touche le cheptel bovin. Ça a commencé, je crois, en Haute-Savoie, et où il y a eu des premières mobilisations. C'est une maladie qui est très contagieuse entre les vaches, mais qui ne se transmet pas à l'homme. Et la seule politique qui a été adoptée par le gouvernement, c'était d'abattre tout le troupeau, y compris des vaches saines. Et ce qui est assez inconcevable pour des paysans et des paysannes qui se transmettent de génération en génération.

un troupeau, voilà, qui est sélectionné. C'est souvent en plus chez les petits paysans des races anciennes qui sont protégées. D'abattre un cheptel sain, ça a mis un peu le feu aux poudres. Et ce que réclamait la Confédération paysanne et d'autres, c'était de vacciner les troupeaux. Mais en fait, on s'est aperçu que la politique était dictée par notamment les règles de libre-échange que défend la FNSEA, c'est-à-dire qu'au niveau

0: exactement où était la maladie. Enfin, c'était souvent, c'était vraiment des règles commerciales qui dictaient cette gestion sanitaire. Ils n'ont pas du tout la rationalité scientifique vétérinaire. Voilà, du coup, il y a eu des grosses mobilisations, une grosse répression. Il y a des CRS qui sont intervenus dans des fermes qui étaient bloquées par des paysans et leurs alliés. Et ça a fait drôle un petit peu de voir que même les forces de l'ordre pouvaient envahir des fermes aujourd'hui et réprimer aussi fortement un mouvement paysan.
1: Et sur ces mouvements paysans, justement, vous avez un article, hein, quelques retours sur la composition des blocages. C'est ce que tu disais tout à l'heure, c'est que là, vous vous êtes retrouvés avec autant des membres de la Confédération paysanne que de la coordination rurale. Est-ce qu'il y avait également des indépendants? Est-ce qu'il y avait des représentants de la FNSEA, par exemple?
0: Non, il y avait très très peu de représentants de la FNSEA. Dans certains territoires, il y avait des jeunes agriculteurs, qui est un peu le mouvement des jeunes de la FNSEA. Il y a pu même avoir des FDSEA, donc c'est-à-dire les fédérations départementales. Mais c'était surtout oui, des paysans indépendants ou la CONF ou la CR. Et voilà, en fait, ce qu'on s'est dit, nous, c'est qu'on a appelé à rejoindre ces blocages-là parce qu'il ne fallait pas laisser le terrain à l'extrême droite. Pour une fois, la Confédération paysanne n'était pas sur le rond-point d'à côté. Vous voyez, quand il y a eu plein de blocages, souvent la conf, elle joue la carte de la distinction, un petit peu la carte de, voilà, de l'agriculture vertueuse, biologique et tout ça. Et là, nous, ça nous a fait plaisir de dire que les paysans de la conf étaient avec le reste du mouvement agricole. Et nous, on a appelé à rejoindre ces blocages-là. Parce qu'on a dit que si on n'y allait pas, c'est sûr que c'est l'extrême droite qui allait recueillir les fruits de cette lutte. Et de toute façon, il n'y avait pas de crainte de récupération. Les revendications de la Confédération paysanne ou les nôtres, elles sont internationalistes. Si on lutte contre le libre-échange, c'est pour défendre les paysans chez nous, mais aussi les paysans du Sud global. Et voilà, du coup, on s'est dit, avec ces revendications-là de solidarité internationale, la CR, elle ne peut pas nous suivre. Et du coup, il n'y a pas de malaise. On peut se retrouver sur les mêmes points de blocage, mais avec notre ligne politique propre.
1: Donc dans cette ligne politique de solidarité internationale, justement dans un des numéros de Correspondance Paysanne, on trouve un article entre autres sur le mouvement des sans-terres au Brésil. Est-ce que tu peux nous en parler rapidement pour nous le situer un petit peu justement dans ces mouvements paysans?
0: Oui, bah c'est un mouvement qui fait partie de la Via Campesina, dont fait partie aussi la Confédération Paysanne. C'est un mouvement énorme au Brésil, c'est le plus gros mouvement paysan au monde. C'est qu'il y a un gros problème aussi d'accaparement du foncier au Brésil. Et il y a des paysans qui s'organisent entre eux pour aller prendre des terres, les défendre contre souvent aussi une mafia de l'agro-business très violente. Et voilà, ils repartagent les terres, ils collectivisent les terres auprès des paysans. Et en fait, ils produisent, je crois que le mouvement sans terre, c'est même le premier producteur de bio sur le continent de l'Amérique latine, quoi. C'est que il y a plusieurs centaines de milliers de familles qui composent ce mouvement-là. Et voilà, c'est un modèle pour nous d'action directe, de prise de terre, de défense des terres et des petits paysans.
1: Et dans cette approche justement internationaliste aussi, on retrouve des articles sur un peu ce qui se passe également en Grèce et plus près de chez nous, entre guillemets, sur une alliance transfrontalière paysanne en Pyrénées-Orientales. Donc l'idée, c'est justement de faire parler un petit peu de ces différentes luttes et de montrer qu'il y a des mouvements au niveau international de paysans qui veulent se réapproprier les terres et lutter contre le complexe agro-industriel.
0: Oui. Là, on l'a bien vu au moment de la signature du Mercosur à Bruxelles. Il y a eu plein de mouvements paysans dans toute l'Europe, en Grèce, en Italie, en Allemagne, en France. Et on voit bien que la politique agricole commune défendue par l'Union européenne ne protège pas du tout la petite paysannerie, mais au contraire, défend le modèle du complexe agro-industriel. Et c'est ce qu'on essaye de montrer justement dans Correspondance Paysanne, quoi. C'est que en fait, nos intérêts communs

0: rationalité scientifique vétérinaire. Voilà, du coup, il y a eu des grosses mobilisations, une grosse répression. Il y a des CRS qui sont intervenus dans des fermes qui étaient bloquées par des paysans et leurs alliés. Et ça a fait drôle un petit peu de voir que même les forces de l'ordre pouvaient envahir des fermes aujourd'hui et réprimer aussi fortement un mouvement paysan.
1: Et sur ces mouvements paysans, justement, vous avez un article, hein, quelques retours sur la composition des blocages. C'est ce que tu disais tout à l'heure, c'est que là, vous vous êtes retrouvés avec autant des membres de la Confédération paysanne que de la coordination rurale. Est-ce qu'il y avait également des indépendants? Est-ce qu'il y avait des représentants de la FNSEA, par exemple?
0: Non, il y avait très très peu de représentants de la FNSEA. Dans certains territoires, il y avait des jeunes agriculteurs, qui est un peu le mouvement des jeunes de la FNSEA. Où il y a pu même avoir des FDSEA, donc c'est-à-dire les fédérations départementales. Mais c'était surtout oui, des paysans indépendants ou la CONF ou la CR. Et voilà, en fait, ce qu'on s'est dit, nous, c'est qu'on a appelé à rejoindre ces blocages-là parce qu'il ne fallait pas laisser le terrain à l'extrême droite. Pour une fois, la Confédération paysanne n'était pas sur le rond-point d'à côté. Vous voyez, quand il y a eu plein de blocages, souvent la conf, elle joue la carte de la distinction, un petit peu la carte de, voilà, de l'agriculture vertueuse, biologique et tout ça. Et là, nous, ça nous a fait plaisir de dire que les paysans de la conf étaient avec le reste du mouvement agricole. Et nous, on a appelé à rejoindre ces blocages-là. Parce qu'on a dit que si on n'y allait pas, c'est sûr que c'est l'extrême droite qui allait recueillir les fruits de cette lutte. Et de toute façon, il n'y avait pas de crainte de récupération. Les revendications de la Confédération paysanne ou les nôtres, elles sont internationalistes. Si on lutte contre le libre-échange, c'est pour défendre les paysans chez nous, mais aussi les paysans du Sud global. Et voilà, du coup, on s'est dit, avec ces revendications-là de solidarité internationale, la CR, elle ne peut pas nous suivre. Et du coup, il n'y a pas de malaise. On peut se retrouver sur les mêmes points de blocage, mais avec notre ligne politique propre.
1: Donc dans cette ligne politique de solidarité internationale, justement dans un des numéros de Correspondance Paysanne, on trouve un article entre autres sur le mouvement des sans-terres au Brésil. Est-ce que tu peux nous en parler rapidement pour nous le situer un petit peu justement dans ces mouvements paysans?
0: Oui, bah c'est un mouvement qui fait partie de la Via Campesina, dont fait partie aussi la Confédération Paysanne. C'est un mouvement énorme au Brésil, c'est le plus gros mouvement paysan au monde. C'est qu'il y a un gros problème aussi d'accaparement du foncier au Brésil. Et il y a des paysans qui s'organisent entre eux pour aller prendre des terres, les défendre contre souvent aussi une mafia de l'agro-business très violente. Et voilà, ils repartagent les terres, ils collectivisent les terres auprès des paysans. Et en fait, ils produisent, je crois que le mouvement sans terre, c'est même le premier producteur de bio sur le continent de l'Amérique latine, quoi. C'est que il y a plusieurs centaines de milliers de familles qui composent ce mouvement-là. Et voilà, c'est un modèle pour nous d'action directe, de prise de terre, de défense des terres et des petits paysans.
1: Et dans cette approche justement internationaliste aussi, on retrouve des articles sur un peu ce qui se passe également en Grèce et plus près de chez nous, entre guillemets, sur une alliance transfrontalière paysanne en Pyrénées-Orientales. Donc l'idée, c'est justement de faire parler un petit peu de ces différentes luttes et de montrer qu'il y a des mouvements au niveau international de paysans qui veulent se réapproprier les terres et lutter contre le complexe agro-industriel.
0: Oui. Voilà, on l'a bien vu au moment de la signature du Mercosur à Bruxelles. Il y a eu plein de mouvements paysans dans toute l'Europe, en Grèce, en Italie, en Allemagne, en France. Et on voit bien que la politique agricole commune défendue par l'Union européenne ne protège pas du tout la petite paysannerie, mais au contraire défend le modèle du complexe agro-industriel. Et c'est ce qu'on essaye de montrer justement dans Correspondance Paysanne, quoi. C'est que en fait, nos intérêts communs, ils sont transfrontaliers, quoi.

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1: Et pour continuer un petit peu aussi sur le sommaire hein, donc du numéro 3, vous avez un dossier justement sur l'internationalisme, donc le nationalisme basque et corse pour donner...

de 10h à 12h et de 15h à 19h et pendant les journées du patrimoine. D'autres expositions, droit de parcours, rappellent les anciennes coutumes du droit rural qui consistaient à laisser paître sur un territoire commun ou au-delà, sur le territoire de notre propriétaire. À travers 20 photographies, Julien Coquentin et Philémon Dandurand mettent en lumière la richesse du terroir aveyronnais, tant du point de vue des paysages que des paysans et producteurs qui le font vivre. L'exposition est visible aux Halles de Millau. À Nantes, à la Chapelle des Pénitents, sculpture Allons-y voir, une exposition qui présente des œuvres de Sandrine Briot du modelage et des œuvres sur bois de Philippe Tellier. Pour terminer, Aporia Culture installe l'exposition Les Dolmens et les Mégalithes au château-musée de Saint-Bozély. L'exposition est constituée en trois parties qui permettent de mieux comprendre les caractéristiques des mégalithes que nous trouvons sur le territoire. L'exposition est accessible gratuitement au public dans la boutique de l'accueil.

L'été, on se plaît à déambuler et déguster les saveurs locales sur les marchés dans une ambiance conviviale et festive. Le lundi, c'est le marché gourmand à Millau, sur les quais Sully-Chaliès ou sur la place du Mandarou. Le mercredi, c'est à Montredon du Larzac. Le jeudi, c'est à la Couvertoirade et à Sainte-Leye-de-Cernon. Quand je parlais d'ambiance conviviale et festive, sur tous ces marchés, il y a évidemment les produits locaux et il y a aussi de la musique ou des animations. Sans oublier les puces le dimanche matin autour des Halles à Millau. Et puisqu'on parle de déambulation, le collectif Palestine continue durant l'été à vous inviter à manifester place de la Capelle à Millau tous les samedis matins à 10h30 en soutien au peuple palestinien. À vous de digérer maintenant toutes ces informations. Pour nous, donc, on se retrouve en septembre pour un agenda bi-hebdomadaire. On vous souhaite un très bon mois d'août et prenez du plaisir. Au revoir.

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2: Le tempo est une condition pour que la multitude des enseignements que le son nous donne puisse être réduite à une unité. Voilà une phrase du chef d'orchestre Sergio Celibidac qui avait déployé une pensée de la musique adossée à la notion de réduction directement inspirée de la phénoménologie de Husserl, mais qu'il avait redéfinie de manière si personnelle que sa pensée peut paraître parfois mystérieuse, voire dissuadée d'en chercher la cohérence. Pour mieux saisir les tenants de la pensée de Celibidac et puis la manière dont ces tenants se tiennent ensemble, Métaclassique a interrogé celui qui a été son assistant, Konrad von Abel, celui qui a suivi son enseignement au cours de ses 8 dernières années, Patrick Lang, et puis deux musiciens portés par la pensée de Celibidac, la violoniste Sophie Barthélémy et le contrebassiste Corentin Jadet.

0: La première fois que j'ai entendu un concert dirigé par lui, j'avais 15 ans.
1: Patrick Lang.
0: En 1980, c'était à Munich. Et pendant mes années munichoises, toutes les années 80, j'ai écouté de plus en plus de concerts. Et à un certain moment, il a exercé un tel attrait sur moi que je suis allé le voir. Mais ça, c'était déjà à Paris, en 89. Pour lui demander qu'est-ce qu'il fallait que je fasse pour étudier avec lui. Et donc il m'a dit de venir à l'université de Mayence, où il donnait des séminaires deux fois par an. Donc c'était en 89 et je l'ai suivi à partir de là jusqu'en 96, justement l'année de son décès.
2: Avant de faire plus ample connaissance avec lui, donc de disons 1980 à 1989, qu'est-ce qui s'est sédimenté en vous qui vous convainquait qu'il était un chef pas comme les autres et qui valait en effet d'aller à sa rencontre?
0: Alors donc c'était mes années d'adolescence, j'allais beaucoup aux concerts à Munich. J'entendais beaucoup d'orchestres, beaucoup de chefs, beaucoup, dans plusieurs répertoires très différents, la musique de chambre aussi, etc. Et je notais dans mes journaux personnels des critiques.

0: de concerts un peu privés, si je puis dire. Et un jour, en les relisant, je me suis rendu compte que j'avais noté plusieurs fois qu'avec Tchelibida, qu'il se passait quelque chose de tout à fait incomparable. Ça s'est devenu tout à fait réfléchi et explicite pour moi. Et donc, j'ai commencé à m'intéresser davantage à lui pour cette raison. Et je me suis rendu compte que lui aussi en parlait de cela et qu'il lui aussi en avait conscience, qu'il théorisait cela, qu'il l'enseignait. Et là, ça en fut fait, si je puis dire, de ma personne.
1: Peut-être rentrer dans ses premiers pas vers la direction d'orchestre. Les années 1940, il prend la direction du Philharmonique de Berlin, ponctuellement en remplacement de Furt Wendler.
0: On peut dire ça. Alors, il faut quand même préciser que Tchelibida, à la base, ne voulait pas du tout être chef d'orchestre.
1: Son père non plus, d'ailleurs.
0: Son père ne voulait pas qu'il le soit.
1: Oui.
0: Non. Tout à fait. Son père le destinait à une carrière politique. Lui-même souhaitait devenir compositeur. Et il a étudié à Berlin avec Heinz Thiessen, principalement, qui était lui-même compositeur. Il a étudié la composition. Et il avait aussi des ambitions de pianiste. Et c'est en entendant Arturo Benedetti Michelangeli, très jeune encore, qu'il a compris qu'en fait, il n'arriverait pas à ce niveau pour le piano. Donc il a renoncé à sa carrière de pianiste pour cela.

0: Ce sont les autres qui ont constaté chez lui des dons pour la direction d'orchestre tout à fait exceptionnels et qui l'ont vraiment poussé, malgré lui, à se présenter à ce concours qui a été organisé par les forces d'occupation berlinoises après la fin de la guerre, parce qu'il fallait trouver un remplaçant de Furtwängler qui était en cours de dénazification, comme on disait à l'époque. Peut-être faudrait-il préciser que, malgré des opinions qui circulent encore et qui ont été propagées par des personnes tout à fait illustres comme Thomas Mann, Furtwängler n'était pas nazi. Il n'a jamais adhéré au parti. Chely Bidak s'est beaucoup, beaucoup investi pour que Furtwängler soit blanchi le plus vite possible et reprenne la direction de l'Orchestre Philharmonique de Berlin le plus vite possible. Mais en attendant, il a dirigé l'orchestre et quand Furtwängler est revenu, d'ailleurs après peu de temps, dès 1947, ils se sont partagés la direction de l'orchestre jusqu'en 1954, époque à laquelle Furtwängler est décédé et l'orchestre a choisi Karajan comme son successeur et Chely Bidak est parti à ce moment-là de Berlin, non sans amertume.
1: De la façon de penser l'orchestre de Furtwängler, au-delà du fait qu'il l'a remplacé, qu'il y avait un effet d'opportunité très important pour lui, il a hérité une pensée aussi de l'orchestre ou des œuvres ? Parce que, précisément sur ce grand cliché dont on va devoir parler, oui, qui est la question de la lenteur extrême potentielle qu'il peut donner à des œuvres, c'est un des points communs forts qu'il peut y avoir entre Furtwängler et Chely Bidak.
0: Oui. Alors, Chely Bidak a toujours dit qu'il a surtout appris de la pratique de Furtwängler et que Furtwängler était un piètre théoricien. Je pense que ce n'est pas exact. Je pense que Chely Bidak a un tout petit peu fait de l'ombre à Furtwängler dans cette histoire, parce que Furtwängler a lui-même beaucoup écrit. Et je pense qu'en effet, il y a une filiation, très clairement, il y a une influence très forte de ses conceptions sur Chely Bidak, mais l'influence de Heinz Thiessen, son professeur de composition, peut être encore plus décisive.
1: De quel ordre elle est ? Qu'est-ce qui fait la pensée de Thiessen qui marque à ce point Chely Bidak ?
0: En fait, il y avait toute un mouvement intellectuel dans l'Allemagne de cette époque qui venait vraiment de la phénoménologie, de Husserl, de Scheler surtout aussi, de Dingarden, et puis de musicologues comme Heinz Mersmann, qui était lui-même compositeur et musicologue et qui a fondé la grande revue Mélos, qui était la revue musicologique pour l'avant-garde musicale de cette époque. Tous ces gens avaient à cœur de théoriser la composition musicale comme une activité profondément humaine d'une part, et l'œuvre musicale comme un organisme vivant d'autre part.

0: Nous avons tous vécu ça dans des concerts de Tchelibidak. Le fait que vous étiez capable, vous étiez mis dans une situation où vous oubliez le temps, le lieu et vous-même. C'est-à-dire vous ne saviez plus où vous étiez, qui vous étiez. Vous étiez absolument dans le développement, dans le processus d'expansion musicale, dans une sorte de... ce que les théologiens du Moyen-Âge appellent le « nunc stans », c'est-à-dire le « maintenant » qui se tient et qui est synonyme d'éternité. C'est un « maintenant » qui est dilaté à l'extrême. Et il n'y a plus de notion de succession. Il n'y a plus de notion de l'un après l'autre. Maintenant, il y a ça, puis il y a autre chose, et encore autre chose derrière, et puis ensuite, il y a encore...
1: Alors ça, la notion de succession, elle est parasite.
0: Oui.
1: C'est ça.
0: Parce que, comme il disait toujours, c'est une formule très dense et très brève, ce n'est pas l'un après l'autre, c'est l'un par l'autre. L'un par l'autre. Ça veut dire que tout ce qui suit résulte comme conséquence nécessaire de ce qui précède. Mais c'est la conséquence nécessaire qui est importante, c'est pas la succession qui est importante.
1: Donc le flux.
0: Plus que du flux. C'est plus que du flux. C'est le caractère contraignant. La cohésion. Vous ne pouvez pas faire autrement que suivre.
1: Ah oui, on est happé, donc.
0: Voilà. C'est
1: oui.
0: Ça. Oui.
1: Si vous voulez. Oui. Claudie Baudouin dit aussi, c'est comme si Tchelibidak trouvait le juste espace entre les éléments, celui qui permet tout à la fois que je puisse percevoir plus d'éléments individuels et celui où je peux aussi percevoir d'autres sons que dans

rapide, les phénomènes sonores se superposent. C'est-à-dire, ils se bousculent les uns les autres et je ne peux pas les réduire. C'est bien ça le terme de réduction, hein. Il est à sa place ici. S'ils sont trop éloignés les uns des autres, c'est-à-dire si la vitesse est trop lente, je ne peux pas non plus les réduire parce que la continuité se désagrège. Donc il faut en effet travailler sur un équilibre entre la vitesse et la richesse. C'est ça que nous appelons le tempo. Le tempo n'est pas la vitesse. Le tempo, c'est le juste rapport entre vitesse et richesse. Et si nous sommes dans une acoustique très réverbérante, comme dans une acoustique d'église, par exemple, eh bien, pour que je puisse saisir le juste écart entre les phénomènes, eh bien, il faut qu'ils soient plus écartés les uns des autres que si je suis dans une acoustique très sèche, où je pourrais avancer plus vite. Donc vitesse est un critère physique, tempo est un critère musical. Dire un tempo lent, ça n'a pas vraiment de sens. Le tempo peut être juste ou ne pas être un tempo, mais seulement une vitesse.

0: j'ai demandé à Fred Wengler, maître, ce passage, comment va-t-il? Quel est le tempo? À quelle vitesse dois-je aller? Et Fred Wengler de lui répondre, tout dépend de la manière dont ça sonne. Voilà ce qui t'indiquera à quel tempo tu devras aller. Et là, pour le coup, c'est une des choses qu'il retient de Fred Wengler.
1: Oui, c'est l'épisode, je crois qu'il cite assez souvent, et je crois que ça fait partie des grandes
2: Corentin Jadet.
1: Révélations, si on veut, qu'il a eu dans sa carrière, dans son apprentissage, et sûrement un déclencheur pour lui, le fait de prendre conscience qu'en fait un tempo n'est jamais fixe, stable, que ce n'est pas une vitesse en fait objectif. Il dit que c'est une condition, plus que une vitesse, donc c'est-à-dire c'est à partir de quel moment on peut réduire. Alors, peut-être qu'on reviendra sur ce sujet, une œuvre musicale. Ce que lui a dit Forfengler ce jour-là, c'était ce tempo, il est très, non pas malléable, mais très sujet à des changements suivant le matériau qu'on a sous la main, ou plutôt sous l'oreille, sur le moment présent. Et donc, qu'il n'est pas à définir en amont ou a priori, mais en fonction de ce qu'on a là, devant soi, dans les oreilles, et donc ça dépend évidemment de critères comme la richesse sonore de l'orchestre qu'on a devant soi, la densité du phrasé, la richesse acoustique aussi, la façon de réagir du lieu, parce que ça c'est un paramètre extrêmement important aussi, il y revient souvent. Si on joue dans un lieu qui a une acoustique riche ou pas, qui a beaucoup de réverbération ou pas, ça demande de l'adaptation dans ce sens-là, et sur cette adaptation, il est assez radical. Enfin, il va au bout de ses ambitions, si je veux dire ainsi. C'est
0: pour lui, ça devient quasi un détecteur de mauvais auditeurs. C'est-à-dire que les critiques qui vont lui dire « Ah, qu'est-ce qu'il joue lentement ?» il va les prendre pour des idiots. Je vous fais écouter un extrait d'une interview qu'il avait donnée à Evro Gieri.
3: Quand ils me disent les tempi de Cilvida qui sont lents, ils ne font que prouver qu'ils sont sourds à la musique. Ils écoutent la matière physique. Ça veut dire les fréquences directes. Et moi, j'écoute le quatrième octave qui s'appelle le son astral. Et dans Ravel de Debussy, où ça c'est possible, je réduis le haut et le bas. Mais pas pour tout le monde parce qu'ils n'ont pas l'oreille. Et le critique, il dit c'est trop lent. Ça veut dire il réduit en temps physique sans avoir perçu ni tout ce que j'ai perçu, ni la possibilité de pouvoir réduire. Parce que c'est une question de musicalité aussi.
0: Ce que je trouve un peu paradoxal dans sa façon de l'argumenter, c'est de dire ce sont des idiots parce qu'ils n'écoutent que le son. Or, son argument est aussi de dire ce sont des idiots parce qu'ils n'écoutent que le débit. Donc ils n'écoutent pas le son. Et lui, son argument, c'est de dire écouter le son dans ce qu'il a de plein, c'est-à-dire écouter le son jusqu'à la quatrième harmonique.
1: Oui, dans toute sa richesse.
0: C'est ça.
1: Effectivement. Oui, pardon. Toute la richesse, et non pas seulement, on va dire, les sons fondamentaux.
0: Oui.
1: Ou l'enveloppe, la base, ou juste l'extérieur, je ne sais pas comment

0: on pourrait le dire. Et ça, la deuxième chose que ce que ça révèle aussi, c'est que ce sont des gens qui viennent probablement avec des a priori sur ce que doit être le tempo.
1: Si vous n'entendez pas toute la richesse,
2: Patrick Lang,
1: ça va toujours vous paraître trop lent. Et c'est le cas sur tous les enregistrements. Vous n'avez jamais toute la richesse sur les enregistrements. Toute la richesse, elle était dans la salle. Et dans la salle, ça ne paraissait pas trop lent.
3: C'est pour ça qu'on a cru que Chedi Bidak était contre les enregistrements.
1: Ben, oui, c'est vrai. Il était contre les enregistrements dans la mesure où il disait, de toute façon, sur les enregistrements, tout paraît toujours trop lent. Et donc, vous n'avez pas de contact avec la musique. Vous avez le contact avec une sorte de trace, de document mort. C'est-à-dire, vous pouvez faire des études sur le cadavre, mais ça ne vous remplace pas l'organisme vivant. L'organisme vivant, il peut naître et apparaître seulement dans une acoustique donnée.
3: Et dans le présent de son exécution.
1: Oui, parce que c'est celle de son acoustique. Tout à fait.
3: Parce que c'est vrai qu'il y a certains musiciens qui vont dire que sur les partitions de Bach, comme il n'y a pas d'indication de tempo, on fait absolument ce qu'on veut. Chedi Bidak, il a une interprétation totalement différente en disant non, en fait, il y a une instruction de tempo puisqu'elle est immanente à la forme, et il va même dire que Bach est le premier phénoménologue de l'histoire de la musique de ce point de vue-là.
4: Oui, bah, c'est exactement ça. C'est-à-dire que moi, en tant que pédagogue, par exemple, quand j'enseigne, oui.
2: Sophie Barthélémy.
4: Les pièces de Bach à mes élèves, les sonates et partitas pour violon seul, par exemple, je leur demande toujours de bien prendre l'édition Urtext qui n'a pas été remaniée par des éditeurs ou des...
3: Et qui peuvent même ajouter des instructions métronomiques.
4: Parce qu'on trouve n'importe quoi. On trouve des instructions métronomiques, on trouve des crescendos, des indications de nuances qui ne sont pas du tout de Bach lui-même. Ouais. Et donc ça veut simplement dire que le phrasé, il est donné par le texte, par les éléments qu'on doit découvrir soi-même. Voilà, harmonique, mélodique, et on finit par s'orienter, quoi. On finit par trouver, et là finalement, le phrasé devient évident, sans avoir besoin d'éléments extérieurs pour le mettre en valeur. Ça ne veut pas dire qu'on joue doux plat, hein. Ça veut dire que on est animé par les intervalles eux-mêmes et par la musique elle-même, et pas par là, il faut que je fasse un crescendo. Ce qui est toujours dangereux avec les indications de nuances, c'est qu'on les lit. Et sans se demander d'où elles viennent, en fait.
3: Ouais,
4: et
3: sans les relier.
4: Sans les relier, voilà. Et on se dit, bon voilà, ça ouvre, ok, mais ça ouvre comment? Et un crescendo n'est pas un paramètre structurable, on appelle ça. C'est-à-dire qu'on ne peut pas vivre deux fois plus fort. Alors qu'on peut vivre deux fois plus vite, avec l'intervalle de l'octave, par exemple, qui vibre deux fois plus vite, ou deux fois plus vite, des doubles croches par rapport à des croches. Tout ça, c'est pas par le calcul, c'est par le vécu qu'on le ressent. Mais deux fois plus fort, ça reste une seule direction, en fait, mais c'est pas structuré, c'est pas articulé. Et c'est ça la grande différence.
3: Puisque le tempo est une condition, alors l'idée de tempo giusto, de tempo juste, est en fait une sorte de pléonasme. Mais quand même, il semble avoir, Chedi Bidak, une préférence pour le tempo large. Il a une image qui est quand même très nette quand vous prenez un beau Stradivarius. Pour savoir si c'est un bon instrument, vous déployez le son, vous prenez le temps de faire un son long. Et c'est comme ça qu'il explique à quel point il faut du temps au son, en quelque sorte.
4: Oui, bah ça a un lien avec la richesse sonore. C'est-à-dire que c'est vrai que... Mais je pense pas que ce soit un choix ou une préférence de faire des tempi plus lents. C'est vraiment en rapport, encore une fois, avec le contenu et l'acoustique dans laquelle on est. Et c'est vrai que moi, j'ai pu remarquer que certains tempi sur un enregistrement, par exemple, de lui, me paraissent trop lents, mais c'est uniquement parce qu'on n'est plus dans l'acoustique réelle.
3: Oui.
4: Du moment où ça a été fait, quoi. Parce qu'il n'y a rien qui paraît lent ou vide, c'est soit ça marche, soit ça ne marche pas. Soit le morceau peut devenir une unité, soit il ne devient pas. Et ça abolit aussi le phénomène de pensée. C'est-à-dire que quand on est vraiment dans un processus musical, il n'y a pas la place pour penser. Et donc pour penser le temps aussi, ou pour réfléchir, enfin, on est complètement dedans.
3: Dans vos cours de violon au conservatoire de Malakoff, à quel moment est-ce que s'active la pensée de Chedi Bidak dans vos cours?
4: Eh bien, quasiment immédiatement.
3: C'est-à-dire, dès qu'on passe d'un son à l'autre, déjà, il y a une réduction à produire.
4: Ouais. Oui, alors évidemment, je ne parle pas à mes élèves débutants de phénoménologie, ni de Chedi Bidak, ni de réduction, ni quoi que ce soit. J'emploie des termes adaptés à leur âge.
3: Et c'est quoi ces termes, alors? C'est écoute le rapport du do au ré?
4: Ou chante. Et en chantant, en général, on a beaucoup plus de contact direct avec...
3: Parce qu'on est dans un

0: Un vécu plus musical d'office.
1: Oui, et c'est aussi physiologique, je pense. C'est-à-dire que comme un intervalle, ça a à voir avec plus ou moins de tension. Si on veut chanter une note plus aiguë, on est obligé d'y mettre plus de tension au niveau des cordes vocales. Donc on le ressent physiquement.
0: Ouais.
1: Beaucoup plus que si on change de corde, on passe du ré au la, ben voilà, on change de corde, mais il n'y a pas le chemin véritable entre le ré et le la, par exemple. Et c'est ça qu'il faut développer chez les élèves, cette capacité d'écoute directe des phénomènes, sans essayer d'y mettre une idée, tiens, je vais faire comme ci, comme ça, voilà, de se l'approprier comme elle est. Et ça, c'est valable pour tous les intervalles. Donc ça commence par là, ouais. Et ça agit beaucoup sur la conduite d'archer, parce que c'est ça que j'ai développé pas mal, c'est une conduite d'archer qui contient toutes les petites valeurs sous-entendues, en fait, entre chaque pulsation. C'est-à-dire l'énergie rythmique, qui est aussi donnée par la battue du chef.
0: Alors vous avez, pendant les 7 ans où vous l'avez suivi, écrit quasiment tout ce qu'il disait, enfin tout ce qu'il disait sous
2: dans
0: forme de cours.
2: Enseignant.
0: Oui, c'est ça. Tout ce qu'il professait, disons. Et là, on a des rapprochements qui sont peut-être inattendus. Tout ce que disait Marx, il le disait par protestation et non parce qu'il avait trouvé la vérité. Je ne peux pas dormir pour les autres, ni manger pour les autres, mais puis-je travailler pour les autres ? Il y a des façons d'interpeller, d'attraper comme ça des...
2: Alors
0: des
2: ça, c'était un des aspects assez spectaculaires de sa personnalité.
0: Ouais.
2: C'est que c'était quelqu'un de très spontané, qui avait le sens de la formule et qui était capable d'improviser comme ça des formules incroyablement incisives, originales et qui donnent beaucoup à penser. Donc, vous avez donné cet échantillon-là. Alors bon, le rapport à... C'est Marx dont il était question.
0: Là, en l'occurrence, c'est
2: oui.
0: Marx. Ouais.
2: Bien sûr, il y a une dimension historique, parce que la Roumanie, dont il était originaire, est tombée dans l'orbe du bloc soviétique, qui était officiellement marxiste. Et donc, bien sûr, ça a été la raison de l'exil forcé de Tchelibida, qui n'est rentré en Roumanie qu'en 1978, donc très tard. Après avoir quitté son pays, il n'a jamais pu y retourner avant. Donc il n'était pas très doux, disons, avec le marxisme et avec Marx.

0: jusqu'à la fin de sa vie, il a approfondi son vécu des partitions. C'est-à-dire que, je vais prendre un exemple qui m'a marqué, c'est la 5e symphonie de Tchaïkovski. Je l'ai entendu dirigée par Tchéli Bidak sur peut-être en tout 10 ou 12 années. Eh bien, il y avait encore des évolutions. Il y avait encore des transformations. C'est-à-dire qu'il découvrait encore des richesses supplémentaires, des rapports supplémentaires au fur et à mesure qu'il mûrissait. Et alors, ça se traduisait par le fait que ça devenait de plus en plus lent, si vous voulez, mais si on le dit comme ça, c'est une formulation extrêmement superficielle et caricaturale. Et il y avait des musiciens qui allaient avec lui dans cette recherche-là. C'est-à-dire que, par exemple, son timbalier, Peter Zadlo, le timbalier solo de l'Orchestre de Munich, qui était tout à fait génial, eh bien, lui aussi, il découvrait des possibilités de se servir autrement de son instrument pour certains passages, pour gagner encore en puissance, en poids, en grandeur. Et tout l'orchestre en était porté à un niveau supérieur. Disons que 2 ans plus tard, vous réécoutiez la 5e de Tchaïkovski, et bien ça n'était pas tout à fait la même que celle de 2 ans auparavant. Vous voyez ce que je veux dire? Donc, Tchéli Bidak se nourrissait aussi de sa propre pratique et de sa propre... Il redécouvrait les partitions avec une virginité, avec une innocence, toujours nouvelle, toujours renouvelée, et il y trouvait des choses nouvelles à chaque fois qu'il les abordait. Ça aussi, c'était pour moi une grande école de vie, parce que je connais d'autres chefs d'orchestre qui n'ont jamais évolué une fois qu'ils avaient appris par cœur, peut-être aussi, une composition. Ils la faisaient toujours de la même manière pendant les décennies qui suivaient.
1: Donc là, on retombe sur ce qu'on disait sur le tempo juste, qui est en fait un pléonasme.
0: Absolument.
1: C'est-à-dire l'idée aussi de Frescobaldi, qui est relevée par Tchéli Bidak, qui, 100 ans avant Bach, disait déjà que pour les passages de grande expression, le tempo doit être plus lent. C'est-à-dire qu'il y a un

0: ratio vraiment intrinsèque entre expressivité et tempo choisi.
1: C'est ça.
0: Ouais.
1: C'est ça. Et si vous prenez un presto de Haydn, les harmonies sont toujours très simples, les rythmes sont assez simples aussi, parce que dans le presto, justement, on ne supporte pas une grande richesse, une grande complexité. S'il y a une grande richesse et complexité, c'est forcément que c'est une vitesse plus lente.

0: parce que la plupart
1: Konrad von Abel.
0: Des citations, quand on parle d'interprétation, ça veut dire « Ah, je fais ça d'une certaine manière en me différenciant de quelqu'un d'autre. » C'est totalement ouvert, le champ. Et cette notion d'interprétation pourrait faire sens au moment où on se peut mettre d'accord sur la base. Qu'est-ce qu'il y a à interpréter ? Et pas qu'est-ce que je veux faire avec cette pièce ou cette phrase ou peu importe. Sinon, il faut que je trouve une approche à n'importe quelle partition qui me permet de découvrir, de faire révéler, de me plonger dedans jusque, pas seulement que je comprenne, mais jusque je commence à vivre. Très banalement, pourquoi le compositeur a écrit ça juste après ça? Quel peut être le contexte, mais pas sur le niveau intellectuel. C'est-à-dire, il ne s'agit pas d'analyser la partition et après de chercher quelle pourrait être ma interprétation. Pas du tout. Sinon, c'est la phase, en phonologie, on appelle ça la phase d'appropriation, où moi, je m'approprie, mais pas dans le sens je vole des autres. Non, non, la partition est là, elle est disponible pour tout le monde.
2: Parce que oui, ça pose la question du statut de l'analyse, parce qu'on ne peut pas dire que Celibidac soit sans considération analytique, quand bien même il ne va pas forcément faire le schéma harmonique de ce qu'il va jouer.
0: On ne sait pas ce qu'il a fait. Je suis sûr qu'il a... Non, non, il a eu tout ça en tête.
2: Quelle question il faut se poser devant la mesure 13 ? Parce qu'il se pose quand même la question de savoir la liaison, enfin le rapport qu'il peut y avoir entre la mesure 12 et la mesure 13.
0: Oui. Et la question est exactement, ouf, l'essence, le noyau du défi musical. Non, on ne dit pas, le compositeur, n'importe quoi. Non, il y a une certaine connexion en tout ce qu'il a écrit. Ça, c'est quelque chose qu'on se dit avant qu'on ouvre la partition. Au moins. Si je savais que la partition n'est faite que par des impulsions du moment, bon, du coup, mon intérêt serait limité. Alors, on se demande comment je peux retrouver ce que le compositeur a urgé d'écrire, comment il a écrit, dans la mesure 13, mais qu'est-ce qu'il y a avant et comment il a continué après. Naturellement, on peut aller avec la méthode analytique. Et a priori, il n'y a rien de mauvais. Yeah? On voit, ça commence en mi bémol, ça module, hein? Du nouveau, ça s'éloigne, il y a un contraste, le premier terme comme ça. Vous voyez déjà, dans toutes ces considérations, ce qui résulte de l'observation, quand je le dis maintenant, c'est le contraste. C'est-à-dire, je cherche comment le compositeur a créer la nécessité que la musique puisse continuer. Et ce n'est que par des contrastes sur tous les niveaux.
2: Si je m'amusais à relever que deux mots de ce que vous venez de dire, ce serait le continuum et le contraste, c'est-à-dire des choses qui pourraient paraître contradictoires entre elles. C'est-à-dire qu'on a l'impression que Celibidac ne pense pas le relief sans ce qui peut relier les plans, et réciproquement, il ne pense pas ce qui relie les plans sans envisager ce qui se met en contraste dedans. Donc il est dans une pensée de l'écart dans la coïncidence.

0: je peux être d'accord, sauf il y a cette notion de pensée qui vise exactement ce qui se passe pas en premier ordre dans ce que vous appelez l'analyse. Et c'est pour ça qu'on n'appelle pas l'analyse. La pensée est fait part. On ne dit pas que on exclut totalement la capacité de penser. Non, mais les relations qu'on cherche, ils ont une valeur seulement au moment où je peux les vivre. Où je peux le vivre que... il y a une relation, et cette relation, elle est comme elle est. Il ne faut pas que je trouve un mot, une caractéristique que je puisse nommer dans des mots, mais je peux le vivre. Et... une autre réalité, où je peux le vivre sans avoir jamais entendu parler d'une quinte ou d'un cas.
1: Et quand il lui est demandé s'il a une espèce, disons, d'ambition théorique, il dit bien qu'il a une pensée, qu'il pense beaucoup, mais que se pose la question de quoi faire de cette activité pensante. Et sa réponse, elle a l'air de boucler en disant qu'il n'y a pas de définition pour la musique au sens où elle est en dehors de l'en-pensée, la musique. Donc là, il y a bien une espèce de séparation. Ce qui éventuellement surgit absolument en dehors de la pensée. Et puis c'est sur la base de cette déliaison, disons, entre pensée et musique qu'il va achoper sur la phrase de Schiller qui dit « Tous les hommes qui sont venus à la beauté feront l'expérience que la vérité se cache derrière » et donc que la beauté est un appât et qu'elle est finalement toujours moins intéressante que la vérité qu'elle va porter. Et ça l'achoppe pas mal, cette idée qu'il ne faut pas cultiver la beauté pour la beauté.
2: Non, l'idée de la beauté en art, c'est quelque chose qui est...
3: Corentin Jadet.
2: Qui ne recouvre pas toute l'activité artistique, en fait, et qui est même historiquement assez située. Je crois qu'on peut faire commencer ça plus ou moins à la Renaissance. Mm-hmm. Ça s'arrête plus ou moins au XXe siècle.
1: Oui, c'est vrai.
2: Avant ça, les gens se souciaient d'autres choses en art. Il n'y avait pas... au Moyen-Âge, je crois que c'était surtout... En musique, on célébrait Dieu, on avait d'autres objectifs que de faire du beau. Et ensuite, aussi avec les temps modernes au XXe siècle, on ne cherchait plus à faire de la musique belle. Mmh. Pour lui, la beauté, ça n'est clairement pas le critère essentiel en musique. Le critère essentiel, c'est la vérité musicale, donc une forme de vérité. Et effectivement, la beauté, bon, c'est quelque chose de très bien et de très attrayant, mais ça n'est pas la fin en soi. Ouais.
1: Parce que c'est vrai que c'est quelqu'un qui a un vrai style intellectuel et qui aime bien faire des phrases tranchantes qui marquent l'esprit et en même temps qui ne se poste pas complètement comme un penseur au sens où il va même défier la pensée et ça, Conrad Van Abel est très insistant là-dessus à dire que si on commence à penser alors on n'est plus dans la musique, quoi.
4: Oui, alors ça peut sembler un paradoxe de l'extérieur mais en fait ça ne l'est pas parce que quand on étudie la phénoménologie on pourrait dire, c'est totalement un jeu intellectuel, on réfléchit, on compare, on fait ci, on fait ça, mais en fait on réfléchit sur le vécu. On peut réfléchir sur le vécu de manière à s'approcher du vécu d'une certaine manière ou de comparer le vécu des uns et des autres pour se dire là il y a peut-être une sorte de vérité entre guillemets qui peut apparaître sur telle ou telle chose parce que on a la même sensation, on vit les mêmes choses, on vit là, on a vécu une continuité de quatre mesures, on est tous d'accord pour le dire, c'est vrai, etc. Mais là où ça s'arrête en fait ces considérations intellectuelles, c'est qu'au moment où on joue, on passe dans une autre phase. C'est-à-dire qu'on n'est plus en train de réfléchir. On est 100% dans ce qu'on fait, et à ce moment-là, c'est pas qu'on applique des principes intellectuels qu'on a vus avant. C'est qu'ils agissent sur nous sans qu'on le veuille, en fait, d'une certaine manière. C'est-à-dire, à force de brasser toutes ces idées, entre guillemets, on finit par ouvrir notre conscience de plus en plus large. C'est-à-dire qu'on développe ce qu'on appelle la capacité de

0: corrélation entre les mouvements, et c'est ça pour moi, être un bon musicien, c'est ça. Et effectivement, il n'y a pas de parallélisme, ou il n'y a pas de chemin direct entre la phase où on parle et la phase où on est dans la musique. Et la phase où on est dans la musique, on est 100% dans la musique, et effectivement, il n'y a plus la place pour penser. C'est, je ne sais pas si on peut expliquer vraiment. Il n'y a pas de pont entre les deux. C'est un état de conscience différent.
1: Et c'est quoi la concentration alors ? C'est justement quelque chose qui n'est pas analytique, mais qui est quand même terriblement en prise avec ce qu'on est en train de faire ?
0: Oui, alors la concentration, justement, c'est faire le vide, d'une certaine manière, de toute pensée extérieure. C'est se plonger complètement dans le maintenant, dans ce qu'on est en train de faire. Et plus la direction de ce qu'on est en train de faire, plus on a digéré, en fait, d'une certaine manière, le chemin musical qu'on a fait mille fois, par exemple. On sait, dès le commencement, quand on se met à jouer quelque chose, où on va, comment ça va expandre, comment ça va continuer, etc. Et si on suit ça de manière la plus libre possible, alors il faut effectivement se débarrasser un petit peu de pas mal de bagages, de pensées, etc. Mais au moment où ça se passe, c'est ça qu'on appelle se concentrer. C'est-à-dire que là, je me place d'un point de vue du chef d'orchestre, c'est-à-dire qu'au moment où on fait la première levée, là, on fait appel à des connaissances. Parce qu'il faut bien entrer dans le morceau, alors c'est quoi la pulsation, c'est quoi le truc. Une fois que le premier son apparaît, là, on n'est plus du tout dans « alors maintenant, qu'est-ce qu'il faut que je fasse déjà ?» Et là, on ne fait plus appel aux connaissances, on fait appel à la mémoire fonctionnelle. C'est-à-dire à cette mémoire qui vient de la digestion totale de tous les éléments musicaux qu'on a travaillé avant.
1: Il avait fait une thèse qui s'intitulait « Éléments formateurs dans la technique de composition de Josquin Desprez ». Oui. Qu'est-ce qu'il en a retenu de Josquin Desprez ? Compositeur du 15e, 16e siècle ?
2: Oui, tout à fait, fin 15e, début 16e. D'abord, il en a retenu une question, à savoir comment il est possible qu'un compositeur qui a vécu dans des conditions historiques, sociales, culturelles, économiques, si profondément différentes des nôtres, comment peut-il encore nous parler ? C'est une question générale, évidemment, c'est-à-dire c'est censé réfuter les théories trop historicistes ou trop matérialistes qui disent que l'art et l'art musical n'est que l'expression de son temps. Mais si ça c'était vrai, ça veut dire que nous serions enfermés toujours dans nos époques respectives et qu'il n'y aurait aucune circulation possible entre les siècles. Et Josquin Desprez, c'est quand même très très loin de nous, et pourtant ça peut nous émouvoir, ça peut nous parler. Et donc Djelibidak a appliqué à Josquin Desprez un questionnement qui a été le sien pendant toute sa vie. Qu'est-ce qui, dans les sons, est susceptible de produire des formes, c'est-à-dire des ensembles cohérents, des ensembles contraignants, des processus organiques qui nous saisissent et qui nous entraînent avec eux? Cette question, il n'est pas la seule à se l'être posée. Les phénoménologues des années 1920 se la posent tous. C'est-à-dire, comment est-il possible que de purs sons, sans texte, sans histoire littéraire, sans motif, il ne s'agit pas de poèmes symphoniques, mais disons un quatuor à cordes ou une symphonie sans titre, elle s'appelle juste symphonie en sol majeur, comment c'est possible que des sons purs, des fréquences, des intervalles, des rythmes, nous touchent, nous émeuvent, nous captivent? C'est assez miraculeux.

0: On pourrait regarder des extraits de masterclass où précisément la façon d'attaquer va être quelque chose d'absolument déterminant, et il va donc reprendre les participants à cette masterclass quasiment au bout de 2 secondes.
1: La tête encore.
2: Comment tu commences ? Où étais-tu avant ? La partie de poker s'est terminée, on commence à diriger, n'est-ce pas ? Quoi ? Pourquoi ce point de... Pourquoi ça ? Quelle est la proportion que tu dois leur transmettre ?
1: Un.
2: Un à un, oui.

réglé. Comment est le tempo? Il est sorti un peu plus lent de ce que tu voulais. Parce que tu ne te fais pas obéir. Il y a encore des complexes dans le geste, encore une fois. Essaye encore une fois.

0: Oui, plutôt, plutôt. Oui. Mais de quoi as-tu peur?
1: D'abord de vous, ensuite de...
0: Oui.
1: Tu peux.
0: Du son. Le monde est plein de dangers, ce monde, oui, vrai. Fais attention aux quartiers, parce que eux, quand ils peuvent, ils mordent comme ils peuvent, tu sais. Oh. Celui-là, oui, oui, oui. Elle, surtout. Oh.
2: Ah, c'est vraiment intéressant, parce que... Il détecte la peur de son étudiant et dans ce que cette peur va ralentir l'interaction avec les musiciens ou créer une espèce d'appréhension.
3: Non, il dit effectivement quand on a peur, mais la peur au même titre que d'autres états, on ne peut pas atteindre, on peut rien produire quand on a peur si on est trop embarrassé, ouais. Voilà, inhibé. Et donc là, ce qu'il fait ensuite, c'est ce qu'il décrit aussi dans le livre, c'est qu'il essaye de le détendre, il fait une blague,
2: ouais.
3: en allégeant la situation, en relativisant aussi, en disant bon, le monde est plein de... Je sais plus ce qu'il dit.
2: De dangers, bien supérieurs à ceux qui peuvent
3: voilà,
2: être dans cette
3: ouais,
2: classe.
3: Ouais. Ouais. Pour essayer de le détendre, parce qu'il sait que si son étudiant a peur, il n'arrivera à rien.
2: Ouais.
3: Et sur le début de la vidéo, où effectivement il l'arrête avant même que le son sorte des instruments, c'est qu'il l'a repéré, il a senti, dès que l'étudiant positionne ses bras, que ça ne va pas partir, que l'étudiant n'est pas dans les bonnes conditions,
2: ouais.
3: Qu'il n'a pas les bras qui sont suffisamment prêts, suffisamment libres,
2: ouais.
3: Que le son ne va pas pouvoir...
2: Parce que quand il lui dit c'est plus lent que ce que tu voulais, mm-hmm. Parce qu'en soi, ce n'est pas un drame que les musiciens jouent plus lentement que ce qu'on veut potentiellement, mais c'est problématique parce que ça veut dire que c'est la preuve qu'il n'y a pas de cohésion d'installer dès le début.
3: Oui, bah, c'est problématique pour un chef d'orchestre quand même qui est censé donner dans sa levée, qui est censé lancer l'ensemble qu'il dirige sur,
2: oui.
3: sur le tempo. Donc effectivement, c'est pas un drame si on dit il y a pas mort d'homme, mais c'est problématique parce qu'il n'arrive pas à être en contact avec ses musiciens.
2: C'est
3: vraiment.
2: Ça, ouais, ouais.
3: Et donc c'est là.
2: Oui, c'est pas une question d'autorité, c'est une question de contact.
3: Oui, bah il lui dit tu ne te fais pas obéir, mais oui, on pourrait le dire autrement. Tu n'es pas en contact avec tes musiciens, tu ne te fais pas comprendre, ça n'est pas clair.
2: Ouais.
3: Ça, ce sont des façons de formuler qui peuvent être un peu plus ou moins délicates.
2: Ouais.
3: qu'il ne dit pas tout de suite, mais ce qui est aussi sous-entendu, c'est tu n'es pas dedans, tu n'es pas dans le moment, tes bras ne sont pas libres, ne vont pas donner la bonne levée, et ça se voit, ça se sent, en fait, ça fait partie des choses que font les chefs d'orchestre, c'est-à-dire qu'il y a beaucoup de choses qui se ressentent et qui se dégagent de leur présence ou de la façon dont ils vont se préparer et donner ce premier geste qui est la levée. Et donc si, effectivement, le chef est un peu hésitant, et s'il a peur, s'il n'est pas totalement sûr, s'il fait un geste comme ça, ou qu'il essaye de faire ce que le prof lui a appris, ça va pas marcher aussi bien.
0: Oui, comment ça t'a semblé? Oui.
4: C'était mieux?
0: Ah. Non, non, non, tout à fait juste. Pourquoi tu n'es pas sûr maintenant? Il ne faut pas que tu changes tes impressions avec les miennes. Ça ne sera jamais possible. Est-ce que tu as entendu quelque chose qui t'a intéressé? Oui.
4: C'est homogénéisé.
0: Moi aussi. Alors, il y a quelque chose de positif.
2: Sophie Barthélémy, cette année-là, en 1995, un an avant la mort de Sergio Celibidac, à la Scola Cantorum, là où est tournée cette scène, vous y étiez?
5: Oui, j'y étais. J'étais dans l'orchestre. C'était un orchestre cobaye, entre guillemets. C'est-à-dire
2: oui.
5: qu'on nous invitait à jouer selon, à réagir selon la direction du chef pour que le chef se rende compte de ses erreurs, se rendre compte de l'influence que peut avoir sa gestique envers les musiciens. Et donc, on devait réagir spontanément, en fait, au chef qui passait. Et l'orchestre sonnait différemment à chaque chef, bien sûr. C'est là qu'on pouvait s'apercevoir à quel point ce geste avait une fonction très forte, à condition de se laisser influencer par lui. On peut aussi totalement l'ignorer, ce geste. Mais si on le prend au sérieux, ça a des conséquences sur le phrasé, sur la manière de jouer. Et c'est ça que apprenaient les chefs avec Celibidac. Ce qu'il voulait démontrer avec ce refus d'interprétation, c'est simplement

0: qu'une fois qu'on étudie justement tous les paramètres et qu'on plonge complètement dans une composition, il s'en dégage des évidences ou des lois intrinsèques au phénomène sonore qui sont données en soi et qu'il faut juste révéler par nous, par le jeu. C'est-à-dire qu'on révèle tel intervalle, on révèle tel contraste rythmique, on révèle tout ça, mais on ne change rien en fait. C'est-à-dire qu'interpréter peut prêter à confusion, c'est-à-dire qu'on peut dire, oui, qu'est-ce que je... On ne se pose pas la question en fait de se dire qu'est-ce que je peux faire moi, comment je dois jouer ce passage. C'est la réponse est dans le contenu en fait. C'est le contenu qui va donner cette manière de jouer. Et alors souvent on nous dit, bah oui, mais alors tout le monde va jouer de la même manière, il n'y a plus de personnalité, il n'y a plus rien, etc. Mais pas du tout, en fait, parce que c'est nous, avec nos propres moyens, qui faisons le chemin. Donc c'est même, pour nous, même plusieurs fois, à chaque fois différent. Ce qui ne change pas, c'est la fonction de ce qu'on exprime. C'est-à-dire chaque partie a une fonction spéciale, spécifique, en fait, qui fait que le morceau peut exister ou pas, enfin, peut se dérouler ou pas, naître ou pas naître. Et ça, c'est... Bah, c'est chaque personne qui le fait individuellement. Donc dans cette optique-là, on peut parler d'interprétation personnelle, mais c'est pas, on ne change pas le contenu.
1: Parce que j'avais un peu de mal à relier l'idée de réduction et l'idée d'unité, qui est tellement importante pour Djalibida, qui est en fait la réduction et une façon de réduire à l'unité.
2: Absolument.
1: L'ensemble de ce qui se trouve dans une œuvre.
2: Oui, exact. Mais on ne peut pas
3: Conrad
2: faire...
3: Conrad von Abel.
2: Ah, tout l'œuvre. Ça, c'est fairy tale. Yeah? C'est-à-dire, il faut qu'on mette tout en sérieux, ce que le compositeur a proposé, pour qu'on puisse, si tout va bien, après beaucoup d'études, beaucoup d'essais dans toutes les directions, peut-être on peut arriver au vécu. Oui, ce mouvement, j'ai pu vivre... comme une unité, mais pas parce que je voulais, or laissons unifier la chose. Pas du tout ça. Vous voyez, c'est plutôt la conséquence d'une ouverture permanente, d'une liberté permanente pour pouvoir recevoir, vivre et agir les forces, les relations musicales sur nous. Et ça ouvre la possibilité qu'on puisse arriver à cette vécu d'unité. Et ce soit pas pour une phrase, ce soit pour tout un mouvement.

0: Je vois bien ce que c'est que le temps vécu, mais en quoi est-ce que la musique met le temps vécu dans une disposition particulière ?
1: Alors, tout vient du fait que lorsqu'on essaie de s'approprier une partition, c'est-à-dire une œuvre musicale avec le compositeur qui a mis ce qu'il cherchait à mettre en mouvement, les contrastes, etc. Nous, notre rôle d'interprète, entre guillemets, même si j'aime pas trop ce mot-là, mais d'exécutant, en fait, par rapport à l'œuvre, c'est de mettre en relation tous les éléments qui sont à notre disposition. Alors, mettre en relation, ça veut dire effectivement réduction, c'est-à-dire ne plus être devant une multiplicité de phénomènes, mais d'essayer de les intégrer en une unité. Et cette unité, ça commence par un intervalle, tout bête, ensuite ça passe à une mesure, ça passe à plusieurs mesures, jusqu'à ce que finalement on appréhende le morceau dans un tout, qui est la conséquence en fait sur le vécu, c'est que si on est vraiment conduit par les contrastes, par tout ce qui, par une ligne de tension musicale en fait qui naît de ces contrastes vers un point culminant, etc. Enfin, tout le cheminement d'une œuvre, le temps physique est d'une certaine manière aboli. C'est-à-dire qu'on ne le vit pas en tant que temps physique, on ne regarde pas sa montre, on n'est pas en train de se dire tiens, ça fait 5 minutes que je joue, etc. On est dans la continuité de l'œuvre musicale et donc le temps n'existe plus en soi, c'est ça qu'on appelle le temps vécu.
0: La liaison entre la réduction et l'unité, elle peut être très contre-intuitive, parce que puisqu'on dit réduction, on a l'impression de peut-être ramener les choses à une unité à l'état de squelette, alors qu'au contraire, c'est une vision organique de l'unité un peu comme un tout.
1: C'est exactement ça, ouais. Oui. Et c'est pas réduire dans le sens...
0: défini de façon maximaliste même. Ouais.
1: Oui, c'est pas réduire dans le sens amoindrir les choses, ouais. C'est réduire dans le sens intégrer de plus en plus d'éléments. C'est tout l'objet de l'étude d'une partition, c'est-à-dire que quand on se confronte à une œuvre musicale, on n'entend pas tout de suite, on n'entend pas toute la richesse, il faut se confronter aux matériaux, voilà, là, telle voix est prioritaire, telle autre voix s'imbrique dans cette voix prioritaire...

0: et l'autre contredit, etc. Et le temps, il faut du temps. De toute façon, c'est pas un temps qu'il faut sacrifier, en fait. Il faut vraiment prendre le temps de s'immerger complètement dans l'œuvre. Et là, on peut appréhender toute une richesse, toute la richesse de l'œuvre. Et c'est ça, la réduction. C'est-à-dire mais la réduction peut aussi se faire à un tout petit niveau. C'est-à-dire, si j'arrive à connecter deux sons, c'est déjà une réduction.
1: Oui, parce que l'exemple que prend Conrad Van Abel, oui, c'est le passage de do à sol, déjà. Oui,
0: exactement, c'est... ça c'est une réduction. C'est ouais. Comment on vit ce chemin entre le do et le sol, c'est-à-dire qui n'est plus simplement deux notes séparées, mais qui devient une unité en soi. Et ça, c'est déjà le premier pas, en fait.
1: Qu'est-ce qui, dans le vécu musical, intéressant la phénoménologie par rapport aux autres vécus disponibles dans une existence humaine?
2: Comment le son agit sur la conscience humaine, sur l'affectivité humaine, et comment il y agit de manière univoque. C'est-à-dire, est-ce qu'il y a des effets du son qui ne sont pas à notre disposition, qui ne sont pas influençables selon notre bon gré, c'est-à-dire qui se soustraient à notre interprétation. Le mot faisait voir rouge à Tchelibidac, enfin, plus il vieillissait, moins il voulait en entendre parler. Il disait, il n'y a rien à interpréter. Alors ça, c'est quelque chose qui pour moi a été une véritable conversion existentielle quand j'ai compris cela, parce que j'avais quand même une carrière de musicien amateur derrière moi à ce moment-là. Il s'agit de se mettre à l'écoute de tout le contenu émotionnel, toutes les forces qui sont à l'œuvre, rythmiques, mélodiques, harmoniques, périodiques, métriques, tout cela. Toutes ces forces sont à l'œuvre dans une composition, alors dès lors qu'elle sonne, c'est pas sur le papier, il faut qu'elle se mette à sonner. Et quand elle se met à sonner, eh bien toutes ces différentes sonorités, il faut les mettre ensemble de telle sorte qu'il en résulte une unité cohérente, c'est ce qu'on appelle une œuvre, et il n'y a pas 36 000 manières de les mettre ensemble. C'est-à-dire que si de cette première sonorité doit sortir cette deuxième, puis cette troisième, puis toutes les autres qui suivent, et que tout ça doit produire finalement un point culminant auquel il n'y a plus d'autre possibilité que de revenir vers la détente et vers la fin, il n'y a rien à interpréter, il y a à chercher ce chemin-là. Et ce chemin, il est finalement le même pour tous, même si dans sa concrétisation physique, acoustique, il peut différer entre tel ou tel.
1: Comment est-ce que on transmet en pratique la pensée et l'approche de Tchelibidac? Parce que vous faites un certain nombre de masterclass avec des musiciens. Ça consiste en quoi? À leur faire désapprendre leur réflexe analytique ou interprétatif?
3: Vous avez raison. Si c'est un réflexe, parfois c'est nécessaire. Sinon, si c'est pas un réflexe qui marche seul, il faut rien détruire. Il faut juste trouver cette ouverture possible dans l'écoute. Et l'écoute dans le sens très large. Si j'ai une partition, je parle d'une écoute que peu à peu se met en place. Une écoute des relations que je lis et par mon savoir, mon expérience, mes connaissances, ça se transforme dans des relations musicales, sonores et rythmiques et tout ça. Alors c'est pas direct, c'est pas de l'écriture à une compréhension musicale, non. Il faut que ça soit transformé, et ça démonte la formation, ça démonte les connaissances, pour qu'on puisse, comme on dit, lire une partition. Mais il ne s'agit pas juste de lire, sinon de trouver la capacité que tout ce qui est écrit, toutes ces relations, commencent à sonner en moi, commencent à prendre réalité dans mon vécu.
1: Est-ce que dans le rapport au musicien, il y a quelque chose de l'ordre d'une liaison à établir entre le chef et l'orchestre avant même d'entrer dans le son?
3: Oui, il faut une ouverture, il faut un esprit de découverte, de curiosité, absolument. Là, il faut défaire beaucoup. Vous avez, c'est ce que vous avez dit au début. Oh, ça c'est le combat éternel du chef. Bah, toutes les

inconscient conditionné tous les réflexes. Ah, le plus banal, ah, c'est forte, forte. C'est déjà pas une réaction musicale, c'est une réaction mécanique. Bien appris. A, F, ok, je joue forte. Bien, mais si on se demande pour un instant, ok, mais il y a 74 personnes qui jouent aussi forte. Alors comment le forte de chacun peut faire sens? Quel rôle a mon forte en rapport avec des autres voix? Est-ce que je suis la voix qui guide? Est-ce que je suis la voix qui va parallèle? Est-ce que je suis le contrepoint? Est-ce que je suis la basse, l'harmonie?

0: Mais de par les affinités bouddhistes de Chelyabinak, il faut donc aussi bien souligner que cette sensibilité, elle a quelque chose d'objectif. Elle n'est pas l'affect psychologique que je peux ressentir au contact de telle ou telle jolie petite mélodie.
1: Absolument. C'est ce que est finalement le fondement, pas seulement de l'approche de la musique, de la phénoménologie musicale, sinon, en vérité, c'est le fondement de toute société humaine, de tout contact humain. On trouve que quelque chose en commun. Très souvent, on ne peut pas le nommer, mais très rarement qu'on doute totalement. Peut-être quand on est dans une dépression grave, il y a des situations extrêmes. Mais normalement, c'est ça qui nous fait un être social. Et en musique, ça se concrétise très fortement au moment où on est confronté avec des phénomènes sonores. Parce que dans la manière comment une quinte agit sur nous, on peut trouver des similitudes sans qu'on y parle. Il ne s'agit pas, oh, cette quinte, taram, ah, elle me paraît héroïque, vers la victoire, et on n'a pas besoin de ça. Mais on peut très bien vivre que ce n'est pas un intervalle, ce n'est pas une réalité qui va vers la clôture. Quelque chose qui va vers le futur. Alors, et ça c'est commun, ça c'est pas une interprétation. Alors, après toute cette étape dans laquelle on a identifié, on a pu vivre ce que le compositeur a essayé de lier un à l'autre, un phénomène à l'autre, pour finalement faire nous vivre une forme.

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0: Et alors, il est retombé dans la charcuterie, le commerce. Là, au début, avant que Tantin Dédé, qu'il hérite de ses parents, alors ses parents, ils faisaient que les marchés. Et Dédé, il a continué à faire comme ses parents. Après, ils ont vendu la charcuterie et Dédé l'a gardé qu'à faire les marchés. Hein, il fait que les marchés.

0: sommes à Millau, rue de la Capelle, avec Michel, luthier guitare. Bonjour Michel.
1: Bonjour.
0: Pouvez-vous vous présenter ?
1: Eh bien, je m'appelle Michel Cassin et je suis installé rue de la Capelle depuis maintenant un peu plus de 11 ans, puisque j'attaque ma 12e année juste depuis le début du mois. Voilà, donc je fais de la lutherie guitare. Je fabrique principalement des guitares acoustiques, un peu de plusieurs modèles folk, classiques, hawaïennes, et très peu de guitares électriques en fait. J'en fais plus beaucoup maintenant, ça m'intéresse moins. Voilà, donc guitare folk acoustique, c'est le travail du son qui m'intéresse dans le travail du bois.
0: D'accord, et donc vous venez de dire que c'est votre 12e année. Et avant, c'est une reconversion du coup ?
1: Oui, c'est une reconversion. Avant, j'étais dans l'électronique, de formation électronicien, et travaillais dans des sociétés d'électronique. Donc, c'est un passé. Je me suis reconverti il y a 13 ans. Mais c'est toujours un peu d'actualité, l'électronique, puisque je fabrique du coup un préampli que j'ai pour mes guitares et que je fournis aussi à d'autres luthiers et que j'installe aussi dans les guitares des gens qui veulent électrifier leur guitare acoustique. Donc je propose mon propre système, donc c'est très bien comme ça.
0: D'accord, donc c'est une particularité de votre artisanat.
1: C'est une ressource supplémentaire, on va dire. Mais après, au niveau, ça reste de l'électronique. Donc c'est bien parce que ça me permet d'avoir une palette de tâches bien différentes au niveau de... Déjà que la lutherie amène pas mal de petites opérations toutes différentes qui cassent un peu la monotonie du travail, et l'électronique est en plus un autre volet qui me permet de varier un peu mon activité, quoi, c'est bien.
0: Donc l'électronique, c'est un lien entre votre ancien boulot et votre nouvelle activité de luthier, mais comment en êtes-vous arrivé à devenir luthier? Enfin, comment ça vous est venu?
1: J'aimais beaucoup le travail du bois. Je fabriquais quelques meubles pour le plaisir. Mon père avait des outils. Donc quand j'étais petit, déjà, je le regardais un peu travailler et j'aimais cette odeur de bois. Et un jour où j'avais envie vraiment de me recentrer un peu et faire quelque chose qui me plaise vraiment, et surtout d'être autonome en fait. Et donc je me suis tourné vers la lutherie parce que j'étais guitariste amateur et j'aimais bien bricoler un peu sur mes guitares aussi. Et donc j'ai recherché une formation. Et je me suis formé chez un luthier qui s'appelle Claude Fouquet, qui s'appelait, puisqu'il est décédé maintenant. Voilà, Claude Fouquet, qui lui s'était reconverti dans la formation. Et donc il proposait des formations vraiment pour des personnes qui voulaient vraiment se lancer dans ce métier, quoi. C'était pas fabriquer juste une guitare pour son plaisir, c'était vraiment fabriquer et concevoir en partant du plan jusqu'à la réalisation de l'instrument. Donc il y a la fabrication des moules, de tous les outils spécifiques. Et cette formation a duré 9 mois. Donc je suis resté dans son atelier pendant 9 mois. On était plusieurs stagiaires. Et c'est une formation très complète en fait. Mais seulement pour la guitare. Mais pour l'instant, moi, c'est ce qui m'intéressait juste.
0: Vous habitiez avant.

0: À Millau, ou vous êtes installé par rapport à la lutherie?
1: Non, j'habite à Millau depuis une trentaine d'années et je tenais absolument à rester sur Millau puisque c'était une région que j'adore, quoi. Je suis moi-même lotois d'origine, donc je suis un peu voisin. Disons que j'étais venu sur Millau finalement pour c'est l'attrait du vol libre. Je faisais du deltaplane. Et donc je me suis installé à Millau pour ça et j'y reste pour le cadre de vie.
0: Est-ce que vous avez eu de l'aide pour vous installer auprès de du département ou d'autres institutions, associations ?
1: Oui, j'ai été accueilli déjà par la pépinière d'entreprise de Millau. Donc je suis resté en pépinière d'entreprise, mais dans un local en ville. Donc un atelier boutique en ville. Qui est géré par la communauté des communes et puis au lancement de mon projet, donc j'ai eu de l'assistance pour la création d'entreprise et j'ai eu en plus un concours au départ, donc j'ai eu le prix du coup de cœur en fait. Un concours de... Attends, je ne me souviens plus comment c'était. Comment on l'appelait ce concours? Bon, il y a trois prix, quoi. C'est par rapport au projet de développement, quoi, en fait. C'est au projet de... Donc, c'est au niveau de la communauté des communes, de la maison des entreprises, surtout. C'est la maison des entreprises qui, tous les deux ans, je pense... font un concours pour des projets avec des orientations qui peuvent être orientations thématiques style projet en respect de l'environnement ou propre à l'environnement. Et puis après il y a des coups de cœur sur des projets qui provoque un peu un coup de cœur du jury, quoi. Et moi, c'est ce qui s'est passé. C'était un coup de cœur sur un instrument que j'avais fabriqué à ce moment-là, quoi. Donc ça, c'était il y a 11 ans environ. Voilà, donc ça m'a bien aidé à démarrer.
0: Oui, donc c'est directement dès le début.
1: Ouais.
0: Donc pour le démarrage, un coup de pouce. Et sinon, je me posais plusieurs questions du coup sur la partie plus fabrication. Par rapport à vos essences de bois, comment les choisissez-vous par rapport aux guitares que vous fabriquez?
1: Alors il y a deux aspects à voir. Il y a le côté esthétique du bois et puis après il y a le côté acoustique. Je fabrique des guitares. Je fabrique ce que j'ai envie de faire. Donc je vais composer moi avec. Je vais faire mes choix de bois par rapport à l'instrument que je veux faire. Et après je fabrique aussi sur commande. Et sur commande, je dois prendre en considération les desiderata de mes clients qui vont être autant sur l'esthétique que sur l'acoustique. Donc moi je suis là en fait pour les orienter au niveau de l'acoustique en fonction des bois, de ce qu'ils veulent faire, de style de jeu qu'ils ont. Je vais leur proposer des essences de bois, mais il y a quand même une grosse partie du son qui va être lié au travail du bois, notamment à la sculpture du barrage, de la table. Donc il y a quand même une certaine marge de liberté qui vont permettre de pouvoir répondre finalement, d'associer le côté esthétique et en même temps l'acoustique avec des bois, plusieurs types de bois, donc il y a des bois tropicaux et des bois non tropicaux qui sonnent très bien aussi. Voilà.
0: Comment vous vous fournissez en bois ?
1: Tout ce qui est bois exotique passe par des importateurs. Je me fournis rarement en direct avec les fournisseurs, pour tout simplement parce que il y a des bois qui sont maintenant classifiés au niveau du CITES, donc tout ce qui est palissandre. Ce sont des espèces qui sont protégées et très réglementées au niveau de l'exploitation, et ce qui fait que je préfère passer directement par des importateurs qui ont normalement des démarches bien plus contrôlées que des approvisionnements. Moi, je peux très bien recevoir des propositions par

par le biais du Facebook ou comme ça, qui viennent d'Inde ou des Philippines, mais qui sont des réseaux qui ne sont pas du tout contrôlés. Donc je ne suis pas dans cette démarche là. Je suis dans une démarche où je veux m'approvisionner et être sûr que je ne contribue pas à des réseaux malhonnêtes, on va dire. Donc les bois exotiques passent par des importateurs qui se trouvent principalement en Espagne.

0: Notre importateur aux USA, enfin un importateur, c'est pas un importateur, là c'est un fournisseur aux USA, vraiment pour des voix spécifiques qui sont pour les styles de guitare hawaïenne. Donc le style Koa, qui sont des bois endémiques des îles Hawaï. Donc là, j'ai mon fournisseur qui se trouve aux USA.
1: D'accord. Est-ce que vous pouvez nous expliquer, nous faire un lien entre les essences de bois, une essence en particulier et une certaine couleur acoustique?
0: Oui, par exemple, les guitares classiques, c'est souvent qu'on utilise... du palissandre indien associé à leur entable à de l'épicéa ou du cèdre, hein. Le son va avoir surtout la table. Le palissandre va amener une palette assez étendue au niveau du spectre acoustique, hein. Et l'épicéa va amener de la dynamique, va amener de l'expressivité, et au contraire le cèdre va amener un peu plus de rondeur et finalement de sécurité aussi. C'est-à-dire que quand on va attaquer la corde, la manière dont on attaque la corde, quelle que soit la manière dont on l'attaque, le cèdre va amener une note qui va mourir un peu toujours de la même manière. Donc ça a tendance, le son, à converger vers une finalité qui est toujours la même, alors que l'épicéa va être très sensible à l'attaque de la corde, et donc on va pouvoir avoir un jeu beaucoup plus expressif mais à la fois un peu plus risqué aussi, parce que tous les peines qu'on peut faire dans le jeu vont s'entendre en fait un peu, plus ou moins quoi. Donc c'est la contrepartie d'avoir de l'expressivité. Voilà, donc ensuite, si on veut une guitare qui a beaucoup un peu plus, encore une dynamique accentuée, avec par exemple pour du flamenca, on va plutôt utiliser dans le fond les églises, plutôt que de prendre du palissandre, on prendra du cyprès, qui va être un bois qui va amener un peu plus d'explosivité en fait, au rendu acoustique.
1: À la place.
0: Du
1: palissandre, avec du coup de l'épicéa toujours.
0: Ouais, principalement épicéa en table et cyprès en fond et éclisse.
1: Donc là, on a deux essences qui donnent de l'expression.
0: Ouais.
1: Ok. Et par exemple, si on veut, est-ce que entre une guitare et une basse, par exemple même une basse acoustique, on utilise aussi des bois comme le cyprès ou l'épicéa, et ça va surtout jouer sur les cordes, ou il faut quand même un bois qui va amener certaines sonorités?
0: Les bois et les cordes aussi vont participer au jeu. Donc c'est vrai que si on veut un son un peu plus rond et doux, on pourra s'orienter vers de la corde nylon pour basse, et du cèdre aussi, qui sera très bien pour la table. Et on va retrouver un peu les mêmes caractéristiques de bois, en fait, au niveau des sons du rendu, quoi.
1: Est-ce que vous pouvez me faire visiter un peu votre boutique et votre atelier?
0: Allez, on y va.
1: Merci. Alors, nous rentrons dans la boutique. Donc là, nous sommes dans l'entrée, c'est ça?
0: La boutique accueil, où j'ai un petit établi quand même pour faire des réglages de guitare. Ici, c'est l'atelier où je fabrique les guitares. Donc c'est là que je fais même du débit de bois quand j'achète aussi du bois. En France, toutes les essences un peu européennes, style noyer, érable. J'achète des plateaux que je débite ici, donc c'est pour ça que j'ai une scie un peu plus grosse que ce qu'on pourrait. Quand on travaille avec des morceaux déjà des prédébités pour la lutherie guitare,
1: donc des gauchis aussi.
0: Ceci, j'en aurais pas besoin sinon.
1: Des gauchis aussi.
0: Et après, j'ai raboteuse dégauchisseuse qui me permet de passer au deuxième stade. Et puis calibreuse pour amincir aussi, et des ponceuses. Donc ça, c'est une table toupie
2: instrument.
0: Une petite affleureuse montée pour faire des feuillures.

0: Et ça, ce sont les principaux outils électro et électriques, en fait. Et après, c'est des rabots, des ciseaux et des cales à poncer. Des, voilà, pour le, et puis l'outillage spécifique, après, pour le fretage, pour le, les guitares. Les... Et alors, tu peux voir qu'il y a beaucoup de vraiment d'outils, comme là, ici, ce sont des cintreuses. Donc ça, les cintreuses sont faites... Alors, c'est des modèles de cintreuses que fabriquait Claude Fouquet. Et donc, c'est un principe... L'inconvénient, on va dire, c'est qu'on fabrique une cintreuse par type de guitare. De toute façon, les cintreuses, c'est pour cintrer les éclisses de la guitare, donc le tour de la caisse. Et c'est clair que la forme de chaque guitare est un... Chaque guitare a une forme spécifique, il faut cintrer à la bonne forme. Donc lui faisait des cintreuses. On peut aussi cintrer avec le fer que j'ai ici. Donc ça, ça permet de faire un cintrage manuel. Donc pour des instruments où je fabrique pas beaucoup de... Je sais que je vais en fabriquer que quelques-unes. Ou les instruments spécifiques que je fabrique à l'unité, j'utilise le fer à même. Voilà. Donc on mouille le bois. On va le mouiller, on va l'affiner déjà, on va le calibrer à la bonne épaisseur, le mouiller et puis le fer, contre le fer, on va pouvoir lui donner de le former. Et ensuite, on a des moules qui sont de guitare dans lequel je vais laisser les éclisses et elles vont rester dans le moule jusqu'à ce que la caisse soit fermée.
1: Donc les éclisses, pour les auditeurs, c'est le tour, donc les bords. Au-dessus, c'est la table et dessous...
0: Et dessous, c'est le fond.
1: Voilà. Donc les moules, c'est pour donner le tour, donc la forme.
0: On maintient les éclisses à l'intérieur du moule le temps qu'on assemble tout.
1: Ah, d'accord. Ah, donc vous utilisez vraiment le moule du début à la fin de la formation de la,
0: caisse. De la caisse. Et ensuite, une fois que la caisse, le fond et la table sont collés, on peut le sortir des moules. Et puis, on continue le reste des opérations pour finir la guitare.
1: Oui, donc vous attaquez toujours par la caisse. Et après, vous faites le manche, la tête et
0: le manche.
1: Le talon, c'est ça.
0: Oui, il y a tête et talon, c'est tout. Ouais, je fais. Donc ces deux opérations, je peux commencer le manche. Des fois, je commence le manche avant. Hein. Le manche et puis après, il y a la touche qui va venir sur le manche avec le chevalet qui va venir sur la table. Et le chevalet, je le colle qu'après vernissage de la guitare. Il y a en gros ces parties-là. Il y a la caisse, le manche, la touche. Et le chevalet, on va dire, c'est pour simplifier. Donc ici, ben là, on a un fond qui est pas fini parce que le barrage n'est pas sculpté ici. Voilà, j'ai juste.
1: Qu'est-ce que vous appelez le barrage ?
0: Le barrage, ce sont les barres qui sont en traverse sur le fond, qui vont donner la rigidité au fond. Et maintiennent en même temps le profil du fond, parce que le fond il est bombé. Il est un peu bombé comme ça. Voilà, et donc le fond contribue aussi, le fond et la table contribuent au son de la guitare, à la puissance de la guitare. Et donc on travaille un peu... quand on travaille le barrage et le barrage du fond au départ et après le barrage de table, on cherche à avoir un bon, ce qu'on appelle coefficient de mobilité spécifique de la table, ce qui va traduire un peu la capacité de la guitare à transformer l'énergie transmise par la corde, l'énergie de vibratoire de la corde, en puissance acoustique. Ça associé, alors il suffit pas d'avoir un bon coefficient de mobilité spécifique, parce que ça va dépendre aussi, c'est lié à la fréquence des modes de fréquence de vibration de la table. Donc il y a un juste milieu à trouver entre il y a la fréquence et ce coefficient. Donc par expérience, on travaille les barrages et puis on affine en fait l'oreille. Après, on travaille beaucoup à l'oreille finalement au moment, dans la phase de fabrication.

0: l'implication de la guitare. Donc je fais des mesures tout au long du process, des mesures, donc j'ai de quoi enregistrer, je fais du tapping sur les tables, j'enregistre les fréquences qui en ressort. Et tout ça, je le note et ça me sert de à chaque guitare. Aujourd'hui, je suis en train de, ça c'est la 110e guitare. Donc je fais à peu près 10 guitares par an et à chaque fois je compulse toutes les données que je garde de côté. Alors il y a des données qui sont, c'est par type de guitare en fait, hein, qu'il faut raisonner. Parce que le travail d'une guitare classique ou d'une guitare folk, et encore dans les guitares folk, c'est un modèle Dreadnought, modèle Orchestra, ce sont des modèles Parlor, ce sont des modèles différents. Qui vont avoir des traitements différents. Mais ça, j'ai maintenant un peu de recul qui me permet de savoir un peu où je vais. Alors qu'au début, j'étais plutôt dans une phase apprentissage. La formation chez le luthier n'amène pas tout. C'est ce qui est intéressant finalement dans le métier. C'est que si on savait tout dès le départ, ça serait plus marrant, quoi. On a toujours l'impression d'évoluer alors un c'est chouette, ensuite il y a les modes qui changent aussi, les sons des guitares changent aussi, alors ça change aussi un peu par le fait des essences de bois. Aujourd'hui on travaille pas mal avec des essences alternatives pour pallier le déficit des bois de type palissandre comme ça, ou ébène même. Mais ça ouvre d'autres univers sonores, même si c'est pas dégradant, quoi, je veux dire, d'avoir une guitare qui est faite en noyer. Le noyer se rapproche pas mal du palissandre. Et en fait, ça, mine de rien, les modes évoluent sur les sons des guitares. C'est comme en électronique, en fait. Dans les années 80, il y a eu une mode où les réverbes étaient poussés à fond un peu dans les... Et puis là, ça revient, ça s'épure un peu plus, et puis ça rechange, enfin, ça évolue.
1: Et vous pouvez me citer quelques essences alternatives? Donc vous avez cité le noyer, c'est ça?
0: Oui, il y a beaucoup d'espèces de fruitiers, de poiriers, donc l'érable. L'érable qui est déjà utilisé depuis longtemps. Hein. Le noyer, très bien. Tous les arbres fruitiers en général sont bien. Bon, après, moi j'en utilise quasiment pas. J'utilise que de l'érable en arbre, en bois, en fait, on peut entrer en bois alternatif. Que les érables et le noyer. Que ce soit noyer américain ou noyer européen.
1: D'accord. Donc là, ça.
0: Donc un atelier où je fais de l'électronique, où je fabrique notamment. Donc là, j'ai des matériels de mesure, puisque je fabrique mes propres préamplis. Donc, voilà, ça, ce sont les petits circuits. Or, ça, c'est la seule partie que je sous-traite. Parce qu'en fait, après, c'est du CMS. J'ai besoin d'avoir des circuits. Donc, j'ai designé le circuit. J'ai fait sous-traiter la fabrication du circuit. Il y en a deux. Donc, il y a ça plus ici, un autre circuit pour accueillir les molettes volume et tonalité. Voilà à quoi ressemble un préampli terminé. Voilà, c'est tout petit.
1: Donc ça, c'est ce que vous mettez dans les guitares pour qu'elles deviennent électroacoustiques.
0: Enfin, elles sont avant tout acoustiques, mais ça permet juste d'avoir un système de captation. Alors c'est un système de captation type piezo, soucillé. L'avantage, c'est que c'est très robuste au Larsen. L'inconvénient, c'est que dans l'idée on considère que l'idéal, c'est d'avoir vraiment le son de la guitare juste amplifié, mais pas distordu. Et la meilleure prise de son, c'est une prise de son par micro en façade, de micro de qualité. Mais l'inconvénient après, c'est de gérer le Larsen quand on joue en groupe. Et donc ça, c'est pour l'instant, moi, la meilleure solution que je

0: trouve la plus robuste Larsen, c'est le capteur piezo soucié. Après, il faut vraiment travailler l'équilibre entre les cordes. Et ça fait, j'ai l'intention de, derrière ce système, je l'ai appelé AP1, Acoustic Profile 1, parce qu'un capteur. J'envisage un AP2, donc avec deux capteurs, pour amener un peu d'air, on va dire, amener un peu de présence acoustique dans le son. Mais pour l'instant, j'ai pas trouvé encore la solution qui me satisfasse sans avoir de gros problèmes de Larsen. Donc pour l'instant, je reste avec cette solution AP1. Et je proposerai la P2 quand j'aurai vraiment une solution que je serai suffisamment satisfait. Mais c'est pas le cas pour l'instant, donc j'y travaille en fait que l'hiver souvent là-dessus, l'électronique, avec des soirées.
1: D'accord. Et donc en fait, ça serait de mettre deux capteurs sur la guitare, mais à des endroits différents pour avoir tout le spectre. D'accord.
0: Ça se fait souvent. Donc ils ont un capteur souvent dans la guitare, un deuxième capteur, ou magnétique, ou même voire trois capteurs, des fois magnétique, électrique et soucié, ou sous la table aussi. Mais bon, après je connais beaucoup de gens qui ont les deux capteurs et qui sont obligés de rester quasiment sur le piezo parce qu'ils ont les soucis de Larsen. Voilà, donc ici c'est le showroom maintenant où j'expose les guitares que j'ai fabriquées.
1: Donc on peut voir depuis la rue de la Capelle.
0: Voilà, c'est une boutique où les gens peuvent venir essayer les instruments. Alors je fabrique à peu près un instrument sur deux, enfin je vends un instrument sur deux que j'ai fabriqué.
1: En série ?
0: Pas en série, non, que je fabrique. En fait, je fabrique 10 guitares par an, donc je ne peux pas parler de série.
1: Oui, je vais dire série, par un modèle que vous avez déjà fait ?
0: Non, c'est parce que je fabrique vraiment ce que j'ai envie, je ne fais pas forcément les mêmes modèles chaque fois. Je veux éviter la routine en fait, mais je fabrique sur commande où là j'ai fabriqué ce que j'avais envie de faire et c'est à la vente, mais ça permet aussi aux gens de venir essayer. Je fais des profits de manche un peu différents, ça permet de prendre ses marques un peu, voire faire un choix entre les manches, le type de guitare, et après je fabrique aussi sur commande. Donc les gens, après avoir essayé, peuvent décider de me commander une guitare, de discuter un peu de ce qu'ils veulent, parce qu'ils veulent aussi des fois des incrustations particulières, dédiées, personnalisées. Et sinon, ils peuvent aussi acheter l'instrument quand ils ont un coup de cœur.
1: D'accord.
0: Voilà.
1: Donc vous pouvez nous présenter quelques modèles ?
0: Alors ici, ça c'est un modèle Dreadnought avec une table cèdre. Parce qu'on va entendre une différence avec une table en Sitka, donc c'est un épicéa d'Alaska. Voilà. Ici c'est une OM, mais c'est un modèle que c'est le modèle d'avant, on va dire, où j'ai changé les profils. Le format de caisse ne bouge pas, mais j'ai changé le chevalet et la tête. Je redeviens faire du traditionnel de chez Martin, que je propose. Alors c'en est une aussi, mais que j'ai voulu donner avec un look un peu plus vintage, avec une tête ajourée et un chevalet pyramidal. Voilà, ça c'est la table étant en adirondack torréfié. Là, en bois alternatif, justement, c'est de l'eucalyptus qui est utilisé en fond.
1: Et cette couleur rouge, c'est le veinage ou c'est un assemblage ?
0: Oui, c'est un assemblage, et là, cette partie-là, c'est du padouk.
1: D'accord.
0: Mais sinon, les éclisses, le fond, c'est de l'eucalyptus. Après, j'ai une guitare ici, qui est une 12 cordes en format Dreadnought, que je fabrique aussi en format OM. Mmh. Et donc juste pour faire sonner un petit accord. Voilà, avec une table en Sitka. C'est un bois que j'adore, moi, le Sitka. Une épicéa

0: d'Alaska qui est super. Le foin, c'est du coco bolo avec de l'ébène, un insert là. Et c'est un bois qui est très joli aussi, mais qui fait partie aussi de la famille des palissandres en fait.
1: D'accord, alors là c'est une guitare un peu particulière.
0: Ouais, ça c'est une guitare hawaïenne.
1: D'accord, donc, ça se joue à...
0: Tout en courant.
1: Et ça se joue à plat sur les genoux.
0: Sauf la touche. La touche c'est du cormier, c'est un bois local. Ça. Mais la touche sur une guitare hawaïenne est juste décorative finalement. Elle ne sert qu'à donner les repères.
1: Oui,
0: parce
1: non.
0: Que quand on la joue, la guitare...

0: version acoustique, et puis je fabrique à part des laps, ce qu'on appelle des lap steels, qui sont la version électrique à guitare hawaïenne.
1: D'accord.
0: Voilà, et ensuite j'ai les cordes nylon, donc j'ai un modèle guitare classique. J'ai un modèle ici, mais
1: sans fret.
0: Voilà, c'est une guitare fretless. Et là, c'est ce qu'on appelle une guitare crossover, c'est-à-dire qu'elle a, elle a 14 cases orchestre déjà, comparé à une classique qui est en 12 cases orchestre. Donc le chevalet est plus avancé, ce qui fait qu'elle n'aura pas un son vraiment classique, mais elle a un son nylon quand même, puisque c'est les cordes nylon. Un manche moins large, donc souvent les gens qui viennent de la guitare folk, qui veulent un son nylon, vont s'orienter plutôt vers une guitare de ce type, plutôt qu'une guitare classique. Voilà, le manche est moins large. Là, il est en 48, je l'ai fait en 46 aussi.
1: Mais c'est super beau. Je vois que vous avez une mandoline.
0: Oui, ça c'est une. Pour l'instant, c'est une décoration. C'est une mandoline qu'on m'a donnée. Parce qu'elle est toute cassée, quoi. Il faut la remettre en état. Et voilà, j'en ai remis pas mal en état quand j'ai commencé. Ça m'a bien aidé parce que les gens m'ont un peu aidé finalement pour démarrer mon activité. Parce que le temps de faire les premiers salons, eh bien, il faut avoir des instruments. Donc il s'est passé, je me suis installé au mois d'octobre 2013, j'ai fait mon premier salon au mois de juillet 2015. Donc il s'est écoulé un an et demi pour fabriquer donc, quelques instruments pour pouvoir exposer. Eh bien, j'ai eu pas mal dans la phase de démarrage de gens qui m'ont amené une mandoline qu'ils avaient chez eux, qui était cassée, pour restaurer. Donc ça a été une bonne expérience aussi. Voilà, après il manque un instrument ici qui n'est pas là, c'est un guitare oud. Je voulais en refaire un, j'ai pas trop le temps, donc c'est prévu, je vais en faire un. Donc c'est un artiste qui s'appelle Pierre Sfaccini qui m'a demandé de lui fabriquer un instrument qui sonne comme le oud mais qui soit adapté pour un guitariste.
1: Vous pouvez nous expliquer ce que c'est le oud ?
0: Le oud est un instrument nord-africain jusqu'en Orient, et les principaux joueurs de oud se trouvent, je dirais, en Turquie. En tout cas, les meilleurs fabricants sont certainement là-bas. Donc c'est un instrument fretless aussi, mais qui avait des cordes doublées à l'unisson et qui a un son bien particulier, quoi. Donc pour tout ce qui est musique mandale arabe, forcément les musiques microtonales

0: comme le fretless permet de sortir du mode tempéré. Quoi. Mmh. Et donc, lui, ce qu'il voulait, c'est un instrument qui soit quand même adapté pour un guitariste, qui n'ait pas la technique à apprendre pour en jouer. Donc, avec la technique d'un guitariste, mais avoir le son du oud. Donc j'ai fait un instrument. Alors, on a fait un accordage un peu... Oui, on l'a accordé plutôt en dead guard, puisqu'il jouait pas mal dans cet open, et c'est ce qu'il désirait. Voilà, mais il a une forme de caisse complètement différente. Et le manche aussi, mais il respecte, il a un peu, c'est vraiment un mix, un instrument hybride entre la guitare et le oud. Alors un oudiste se fera pas plaisir à jouer dessus, par contre un guitariste prendra du plaisir tout de suite, alors que sur un oud, ça mérite un réapprentissage quand même. Voilà, et bien cet instrument, il a joué... Alors sur certains albums, on le reconnaît pas parce qu'en fait il a branché sur un ampli, il a aimé le son distordu que donnait avec la vieille ampli Fender. Et du coup on reconnaît pas trop l'instrument, mais bon, le son lui a plu, il a enregistré comme ça. Par contre là où on l'entend bien, c'est sur un morceau de Ben Harper où il joue l'instrument, il a fait un arrangement dessus qui est très joli. Et ça, c'est un gros cadeau qu'il m'a fait d'aller jouer sur un album de Ben Harper.
1: On vous partagera dans cette émission ce morceau de Ben Harper avec Pierce Facci, c'est ça?
2: Ouais,
1: Pierce Facci. Voilà. Eh bien, merci Michel pour cette interview, cette visite de vos ateliers, de votre showroom. Merci beaucoup.
0: Merci à toi.
1: Au revoir.

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Salut à toutes, salut à tous. À l'écoute de votre radio locale préférée, c'est parti pour Melting Dub. Une heure de grosses basses que nous allons passer ensemble et que j'attaque tout de suite avec un gros tube à vous remettre dans les oreilles qui va vous traîner comme ça bien longtemps, je crois. Et c'est Prince Fatty qui est à la production. Sunshine, le morceau, vous allez voir. Omar et Fatlip sont invités au chant.

Prince Fatty et le titre Sunshine, la reprise et sa version dub. Vous avez entendu Omar et Fatlip invités au chant. Et je passe à un son un peu plus calme, bien roots, signé Tomalo Dub, Robbers Dub, sur son petit deux titres également livré avec Quicksand Dub. Ça va vous rappeler les Clash, bien sûr.

Ah, le bon Roots bourré d'effets, Thomas Lotdub à la production, Robert's Dub à l'instant. Je poursuis dans cette ambiance avec un titre signé Gas No Light sur l'album Highlander de P. Bien torturé, bien industriel et bien long. À tout à l'heure.

Eh oui, le dub est aussi une musique qui tourne en boucle pour faire halluciner les cerveaux. C'était Gas No Light avec le titre Dupy sur l'album Highlander. Et je passe au Guatemaltèque Mayan Stepas Records avec ce nouveau titre bien balèze, Mayan Styla, extrait de l'album Echoes from the Jungle.

Mayan Stella des Mayan Stepas Records, Echoes from the Jungle, l'album. Vous écoutez toujours Melting Dub et nous partons pour les Philippines maintenant pour un petit moment de spiritualité. Om Namah Shivaya, partie 1 de Red Eye Sound.

Om Namah Shivaya Partwan du Red Eye Sound. Et je poursuis cette melting dub avec une sortie toute fraîche de l'homme King Fly, Spring Fool.

0: Springfall de King Fly. Et je poursuis avec Dub Conductor et le titre Greedy, associé au chanteur Moti Malika. Et il est évidemment décliné en plusieurs versions sur Bandcamp. Voici l'original.
1: Shalom.

Greedy, Moti, Malika au chant, Dub Conductor à la production. Et cette sortie toute fraîche au DG, évidemment gratos, l'association de The Mokols avec Jardin Secret, et également Sumac Dub et Artix sur le petit deux titres Bristol, et où il y a Remind et Rewind. Rewind est une sorte de version plus stepper. La voici. Grow.

Rewind, Sumac Dub, The McCalls, Jardin Secret et Artix Associés. C'est sur le deux titres Bristol chez ODG Prod, bien sûr. Et.

Nicky Tone, avec son alias Jabir, revient avec un nouvel EP lui aussi, Dubstep Versions numéro 2. Et il remixe notamment Dr. P, Sweet Shop, dans une version dub délicieuse. Poussez vos caissons.

Sweet Shop Jabir Dub Version, Dr. P sur l'original. C'est sur les Dubstep Versions numéro 2, album de Jabir à retrouver sur le Bandcamp de Nicky Tone. Bien sûr, vous avez tout suivi. Et je poursuis cette émission avec Seahorse, extrait d'un deux titres, Forward Now Something, chez Bascom's Avem. Un artiste différent sur chaque titre, mais un chanteur en commun, Vort Vetzen, en l'occurrence, ici sur Something au rap.

Something avec Wort Fetzen au chant et Seahorse à la production. Et c'est la fin de cette session. Merci à toutes et tous pour votre présence encore et toujours à l'écoute. Et rendez-vous dans quelques instants sur internet rdwa.fr, rubrique émission musicale Melting Dub, pour retrouver cette émission, sa playlist et toutes les anciennes et bien d'autres contenus évidemment. Je vous laisse avec Frank Dublin encore une fois, mais il produit et puis c'est tellement bon. Echo from a Galaxy Far, Far Away. Original Mix, c'est sur son dernier vinyle chez Echo Ltd, le numéro 16. À la semaine prochaine, portez-vous bien. Ciao.

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1: Bonjour à tous. L'Espagne se prépare à une éventuelle arrivée massive de migrants ce week-end dans l'enclave de Ceuta au nord du Maroc. Fin juillet déjà, des milliers de migrants avaient franchi illégalement la frontière. Une partie d'entre eux est toujours sur place et ils vivent dans des conditions désastreuses. L'administration américaine a menacé l'Iran d'un isolement économique jamais vu. Nouveau signe du durcissement de la position de Washington face à Téhéran. En Pologne, un ressortissant russe a été arrêté hier. Il est accusé de tentative d'exécution d'un homme américano-ukrainien à Varsovie. Et puis en Hongrie, la scène queer célèbre la première édition post-Viktor Orban du Sziget Festival. La communauté LGBT+ avait vu ses droits bafoués sous le gouvernement de l'ancien Premier ministre. Les autorités espagnoles ont renvoyé des renforts de police à Ceuta, l'enclave espagnole qui se situe dans le nord du Maroc. Des rumeurs circulent sur de nouvelles arrivées de migrants ce week-end. Fin juillet, 70 à 80 000 personnes avaient franchi la frontière illégalement. La plupart de ces migrants sont repartis, mais il resterait plusieurs milliers de Marocains toujours sur place et ils vivent dans des... Ces migrants vivent dans des conditions désastreuses, Muriel Paradon.
2: Les chiffres varient, mais l'association Eline, qui travaille sur le terrain, estime à 7000 le nombre de migrants restés à Ceuta, dont 4000 mineurs. Ils vivent pour la plupart dans la rue, comptant uniquement sur l'aide des habitants et des ONG. Maria Jiménez est porte-parole d'Eline.
3: We estimate that there are around 4000 minors.
4: Nous estimons à environ 4000 le nombre de mineurs qui se trouvent surtout dans la campagne et ce sont les habitants qui les nourrissent. Ils ont même réquisitionné un terrain de football pour que les femmes et les jeunes filles ne dorment pas dans la rue parce que le gouvernement, 15 jours après le début des événements, ne fait rien, pas de travail de terrain et il ne fournit pas d'espace pour que ces personnes puissent dormir ou avoir au moins un repas par jour. Ne rien faire, c'est un peu pour dire aux gens, ne venez pas, il n'y a aucun avantage à venir, il n'y aura pas d'avenir meilleur pour vous ici.
2: Selon Maria Jiménez, les autorités auraient à peine commencé les procédures d'enregistrement de ces 4000 mineurs, encore moins celles des quelques 3000 migrants adultes restés à Ceuta, dont beaucoup sont des demandeurs d'asile originaires d'Afrique subsaharienne. Or, il faut étudier chaque cas, rappelle l'association, pour envisager ou pas de les expulser.
1: L'opposant tchadien Succès Masra a été gracié. Le président Mahamat Idriss Déby a accordé aujourd'hui une grâce à 9 opposants, dont l'ancien premier ministre et chef du parti d'opposition Les Transformateurs. Succès Masra échappe ainsi à une peine de 20 ans de prison ferme. Il avait été condamné l'an dernier pour diffusion de messages à caractère haineux et xénophobe et complicité de meurtre, mais il a toujours dénoncé un procès politique. De nouvelles menaces américaines à l'égard de l'Iran. Si la perspective d'un accord américano-iranien pour rouvrir le détroit d'Ormuz semblait proche début août, les États-Unis évoquent désormais la possibilité de durcir encore davantage les sanctions économiques envers Téhéran. Le secrétaire américain au Trésor, Scott Bessent, a menacé ce jeudi de soumettre la République islamique à un isolement économique comme le monde n'en a jamais connu. De nouvelles mesures sont attendues la semaine prochaine. Mais pour Bernard Ourcade, chercheur émérite au CNRS et spécialiste de l'Iran, cela illustre plutôt un

0: aveu d'échec de la part des États-Unis.
1: Cette intervention du secrétaire d'État américain montre un peu l'impasse dans laquelle se trouvent les Américains. Et du point de vue économique, ils ont utilisé toutes les sanctions possibles imaginables. Les sanctions économiques bancaires sont totales, les sanctions physiques, c'est-à-dire le blocage des navires, 90% des importations et exportations iraniennes passent par les ports, donc rien ne passe maintenant depuis plusieurs mois. Les Américains cherchent à faire pression sur l'Iran par le discours, mais on est loin actuellement du discours, il faut trouver des actes. Donc la question qui se pose aujourd'hui, c'est qui pourra prendre la parole pour dire aux deux partenaires, bon, il faut trouver une solution. Quand le discours iranien ou le discours américain n'ont actuellement aucun sens, attendons maintenant que la Chine, que les Européens, mais je n'y crois pas, prennent la parole pour dire, bon, il faut trouver une solution à cette crise.
0: Des propos recueillis par Antoine Camara. Des avions de l'OTAN ont abattu un drone dans l'espace aérien de la Lettonie ce jeudi. L'origine de ce drone n'a pas été spécifiée, mais les États baltes, qui partagent une frontière avec la Russie, enregistrent de plus en plus de drones sur leur territoire. En juin, déjà, des avions de l'OTAN avaient abattu un drone en Lettonie. Les tentatives d'ingérence et de sabotage pour le compte de la Russie continuent de se multiplier sur le sol polonais. Hier, le gouvernement a annoncé l'arrestation d'un ressortissant russe qui prévoyait un attentat contre un américano-ukrainien, une attaque qui devait avoir lieu dans la capitale polonaise, à Varsovie, Adrien Sarla.
2: Nous avons évité le pire. C'est par ces mots que le premier ministre polonais a résumé hier l'action coordonnée des services spéciaux polonais et américains. Le suspect de 29 ans actuellement en détention est un homme russe résidant dans le Donbass et doté d'un passeport ukrainien. Il avait pour mission, selon Donald Tusk, d'exécuter un autre ukrainien détenteur de la double nationalité américaine.
3: C'est la première fois que quelqu'un sur ordre russe décide d'attaquer un citoyen américain dans un autre pays de l'OTAN. Dans ce cas précis, à Varsovie, sur le territoire polonais.
2: Plusieurs théories contradictoires circulent encore concernant l'identité de la cible de cet attentat qui n'a pas officiellement été dévoilée. Mais pour les autorités polonaises, le message est très clair.
3: Malheureusement, nous devons supposer que le régime de Poutine va essayer d'éliminer les personnes qui sont gênantes pour diverses raisons dans différents endroits du monde. Par conséquent, nous allons agir de façon très active afin d'empêcher tout nouvel attentat contre les citoyens de la Pologne et étrangers dans notre pays.
2: En juin déjà, un citoyen géorgien avait abattu un artiste russe engagé et critique du régime dans l'est de la Pologne où il s'était réfugié. Adrien Sarla, Varsovie, RFI.
0: Au Japon, au moins 5 morts dans de très fortes pluies près de Tokyo. Des pluies diluviennes qui ont bloqué des milliers de personnes à l'aéroport international près de la capitale japonaise. Parmi les victimes, une femme de 66 ans coincée dans sa voiture sur une route inondée. Hongrie, Budapest vibre au rythme du festival Sziget. C'est l'un des plus grands d'Europe et l'une des particularités de ce rendez-vous culturel, c'est de présenter une scène dédiée aux artistes queer, une communauté qui avait vu ses droits bafoués par le gouvernement de l'ancien Premier ministre Viktor Orban. Reportage de Florence Labruyère.
4: La fête bat son plein sous le chapiteau du Magic Mirror. Le miroir magique, c'est la scène queer du festival Sziget. Au menu, concerts, drag show et cabaret avec des artistes LGBT+. Une communauté qui était discriminée par le gouvernement de Viktor Orban. Le mot genre était même devenu tabou, raconte Georges Uivari Pinter, directeur du miroir magique.
5: Par exemple, nous n'avons pas pu utiliser le mot gender dans nos programmes parce que ce n'était pas interdit, mais bien entendu, on devait faire de l'autocensure. Il y a un souffle de libération, en fait, qu'on peut sentir dans l'air.
4: Sur scène, Connie, tutu rose et longs cheveux châtains, se lance dans le voguing, une danse née dans les communautés black et queer aux États-Unis. Pour elle, la fin du régime Orban est un soulagement.
6: On se sent plus libre, plus courageux.
4: Mais pour Lila, une exubérante femme femmes trans, le nouveau gouvernement doit faire ses preuves.
7: La Constitution ne reconnaît pas les personnes trans et le nouveau gouvernement

0: a rien dit là-dessus. Alors on doit continuer à lutter.
1: En attendant, les artistes queer savourent l'ambiance pétillante du Festival Sziget. Le miroir magique fait sale comble tous les soirs. Florence Labruyère, Budapest, RFI.
2: C'est la fin de ce journal en français facile. Merci de l'avoir écouté. Il est 18h10 à Paris.
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4: L'équipe de Radio Larzac a pris ses quartiers d'été. Comprenez, nous sommes en vacances. Pour votre information, nous avons réalisé cet agenda qui vous donnera les principaux rendez-vous de ce mois d'août sur l'Écosse et dans les vallées tout autour de nos studios. On commence avec les festivals. Le festival Sites et Sons, une occasion unique de découvrir des sites souvent hors des grands circuits touristiques et de créer un temps de rencontre fort entre artistes, villageois et visiteurs. Les lieux s'ouvrent avec des spectacles familiaux et des concerts festifs pour une immersion musicale au cœur du patrimoine local. La programmation se veut éclectique, à la fois dans un esprit de découverte culturelle et pour tenter de coller au mieux à l'esprit des lieux et de ses habitants. Les soirées se déroulent le jeudi, à l'exception du mardi 11 août, semaine durant laquelle deux soirées vous sont proposées, sacré vénard. Retrouvez le programme détaillé de Sites et Sons sur le site explore-mio.com. Les rives sonores reviennent les 8 et 9 août en s'installant près de Saint-Rome-de-Tarn avec un samedi sous le signe d'un rock-punk festif électronique engagé et enragé avec l'Holomis MDNS et les Molotov Brothers. Attention aux articulations, ça risque de secouer un peu. Pour le dimanche, un programme plus ensoleillé avec des airs orientaux, des sons latinos, caribéens, brésiliens, avec zar électrique, bass tong et zoufris maracas. Le tout toujours accompagné de Nomad No System pour assurer les entractes. De quoi chavirer et tanguer au cœur de l'été. Pour en savoir plus, une interview des organisateurs a été réalisée à retrouver sur notre site radiolarza.org. Les festivals d'un peu plus loin, la bande adhésive présente Uroka les 7 et 8 août à Ure-la-Parade sur le Cosmejan. De 18h à 1h du matin, les concerts live électroniques et les balades vocales se succéderont, buvettes et restauration sur place. C'est la 13e organisation de la semaine d'orgue à la cathédrale de Vabre du 9 au 16 août. 7 concerts dans un lieu d'exception autour du grand orgue Miko, construit en 1761. Pour plus de renseignements, semaineorguevabre.wixsite.com/festival. C'est le 49e festival de l'abbaye de Sylvanès, festival de musique sacrée, musique du monde qu'on ne présente plus. Des polyphonies géorgiennes, un répertoire scandinave, des voix mongoles et bulgares. Pour avoir accès au programme, un site sylvanès.com. Et beaucoup plus loin, à Bessèges, dans le Gard, les 20, 21 et 22 août, le What the Funk Festival, dont Radio Larzac est partenaire avec cette année les têtes d'affiche que sont la Malka Family et Mofac. Des interviews en perspective pour Billy et son émission Funky Good Time. Retrouvez un podcast sur notre site, le dernier numéro de Funky Good Time consacré à What the Funk. Une playlist spéciale What the Funk 2026 est diffusée la semaine précédant le festival. L'été, c'est aussi le temps des activités manuelles. Tous les lundis de l'été, à 15h, les ateliers bricolettes et manuels sont organisés à la médiathèque de Saint-Maurice-Navacelles pour fabriquer de la déco de table pour la fête de la Saint-Maurice qui aura lieu le samedi 19 septembre. La thématique autour du Larzac est toute trouvée. Moutons, bergers et cardabelles seront à l'honneur. Alors bienvenue à vous les lundis de l'été à 15h à la médiathèque de Saint-Maurice-de-Navacelles. Vous avez de 7 à 17 ans, profitez de vos vacances d'été pour vous initier, vous perfectionner au dessin, au modelage et à la caricature. Pour cela, David Libourel, alias DAF, notre inconnu.

incontournable caricaturiste local vous attend au Vieux Moulin à Millau le lundi 3 août et le lundi 17 août. Coûte pour chaque journée 25€ pour les adhérents et 30€ pour les non-adhérents. Contact, info et inscription au 06 22 50.

où chacun, chacune laisse parler ses mains pour donner forme à ses idées, même les plus improbables, et créer des œuvres uniques. Cet atelier se tient tous les lundis, mercredis et vendredis, de 14h à 18h. L'atelier Bazar, ça se passe rue Pessière à Millau. Renseignements au 06 10 43 30 66. Pour cause de récollement, c'est le terme technique pour désigner un inventaire dans une bibliothèque, dans une médiathèque. La MESA, la médiathèque de Millau, sera fermée exceptionnellement du 11 au 14 août, mais étant donné que c'est l'été, vous pourrez emprunter deux fois plus de livres. Littérature toujours, il vous reste un mois pour participer au concours de nouvelles organisé par l'association Cap Polar Sud Aveyron. Dans un genre policier, noir ou thriller, rédigez une nouvelle en respectant les conditions fixées. Le règlement est à consulter sur le blog cap-sud-aveyron.over-blog.org. cap-sud-aveyron.over-blog.org. Fan d'écriture et de polar, ce concours est fait pour vous, à vos stylos, à vos claviers, et n'oubliez pas d'envoyer votre nouvelle avant le 31 août à capsudaveyron12+concours@gmail.com. L'Escape Game, le secret des maîtres artisans, est bien en place au musée de Saint-Bozély pour cette nouvelle saison. Déjà plusieurs visiteurs l'ont testé et il fait l'unanimité. Le jeu peut se faire en famille, entre amis, un minimum de 3 personnes et un maximum de 6 sont conseillés pour profiter pleinement des énigmes. C'est à partir de 8 ans, ça dure environ 1 heure et c'est 5 euros par personne. Venez donc découvrir l'Escape Game, le secret des maîtres artisans à Saint-Bozély et vous plongez dans l'univers des métiers de la vie rurale et de la pierre. Nous vous conseillons de réserver le jeu par mail à museesaintbozély@gmail.com. Dans le même genre, à la draille, à la cavalerie, mais c'est plus musical, seconde nature, une exposition sonore et un jeu de piste. C'est une option ludique et accessible à partir de 7 ans. Tous les mardis, des événements au cœur et en interaction avec l'environnement sonore de l'exposition vous sont proposés. Les jeudis matins, ce sont des ateliers pour tous qui sont proposés, musique concrète, musique électronique, danse et musique. C'est ouvert tous les jours de 16h à 20h, sauf le mercredi, et sur rendez-vous au 06 88 09 94 41. La Draille, c'est aussi des concerts et des animations. Pour les infos complémentaires, n'hésitez pas à aller sur le site de marc-calas.com.

Le 10 juillet dernier, les ruelles du Viala du Tarn ont été le théâtre d'une assemblée générale extraordinaire. Et le moins que l'on puisse dire, c'est que la fédération Rando 736 a fait forte impression. Pour le coup d'envoi de sa tournée estivale, la compagnie Les Boudeuses a frappé fort avec un spectacle déambulatoire qui a su conquérir un public composé de locaux et de touristes de passage. Sous couvert d'humour et d'exagération, bien sûr, ce sont les boudeuses, elles ont touché juste. Sachez seulement que si vous pensez assister à une simple pièce de théâtre, vous faites fausse route. Alors, retrouvez les boudeuses à Broquies le dimanche 2 août à 19h au Monument aux Morts, à Au Truel le samedi 8 août à 18h devant la salle des fêtes et le lundi 24 août à Saint-Rome-de-Tarn, l'heure reste encore à définir, devant l'office de tourisme.

beaucoup d'expositions l'été. Alors, pour commencer, celle du musée de Millau et des Grands Causses, Mirages et Miracles, d'Adrien M. et Claire B. Au Vieux Moulin, Mes Chemins de Bohème par Laetitia Pierre-Auguste Azémar, jusqu'au 15 août. C'est ouvert tous les jours de 15h à 19h. Une exposition est visible tout l'été à La Tour-sur-Sorgue, 4 univers singuliers au lien visible et invisible, tissu une toile chatoyante en hommage à K.O.P. Notre ami regretté Bernard Coapé, un monde de naïf, parfois brut, s'y déploie où s'entrelacent fantaisie, onirisme, poésie et humour. Vous y trouverez des œuvres de Myriam Petiot, de Michel Brassac, de Mélie Coapé et bien sûr de K.O.P.

Comme chaque année, l'association de défense du patrimoine de Mostuéjouls organise une exposition dans la chapelle de Notre-Dame-des-Champs. Cet été, ce sera Mon Pays, du réel à l'imaginaire, des gouaches, des pastels, crayons et encres de Louis-Camille Bringuier. Du samedi 1er au dimanche 23 août, tous les jours sauf les jeudis, de 10h à 12h et de 15h à 19h et pendant les journées du patrimoine. D'autres expositions, droit de parcours, rappellent les anciennes coutumes du droit rural qui consistaient à laisser paître sur un territoire commun ou au-delà, sur le territoire de notre propriétaire. À travers 20 photographies, Julien Coquentin et Philémon Dandurand mettent en lumière la richesse du terroir aveyronnais, tant du point de vue des paysages que des paysans et producteurs qui le font vivre. L'exposition est visible aux Halles de Millau. À Nantes, à la Chapelle des Pénitents, sculpture Allons-y voir, une exposition qui présente des œuvres de Sandrine Briot du modelage et des œuvres sur bois de Philippe Tellier. Pour terminer, Aporia Culture installe l'exposition Les Dolmens et les Mégalithes au château-musée de Saint-Bozély. L'exposition est constituée en trois parties qui permettent de mieux comprendre les caractéristiques des mégalithes que nous trouvons sur le territoire. L'exposition est accessible gratuitement au public dans la boutique de l'accueil.

L'été, on se plaît à déambuler et déguster les saveurs locales sur les marchés dans une ambiance conviviale et festive. Le lundi, c'est le marché gourmand à Millau, sur les quais Sully-Chaliès ou sur la place du Mandarou. Le mercredi, c'est à Montredon du Larzac. Le jeudi, c'est à la Couvertoirade et à Sainte-Leye-de-Cernon. Quand je parlais d'ambiance conviviale et festive, sur tous ces marchés, il y a évidemment les produits locaux et il y a aussi de la musique ou des animations. Sans oublier les puces le dimanche matin autour des Halles à Millau. Et puisqu'on parle de déambulation, le collectif Palestine continue durant l'été à vous inviter à manifester place de la Capelle à Millau tous les samedis matins à 10h30 en soutien au peuple palestinien. À vous de digérer maintenant toutes ces informations. Pour nous, donc, on se retrouve en septembre pour un agenda bi-hebdomadaire. On vous souhaite un très bon mois d'août et prenez du plaisir. Au revoir.

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0: Bonjour à toutes, bonjour à tous, bonjour à tous et bienvenue à l'écoute de l'actuel. C'est la première de cette nouvelle saison 2025-2026. C'est reparti pour votre émission d'actualité locale féministe en direct sur Radio Larzac. Ce sera animé comme d'habitude par les bénévoles du planning familial de Millau, des bénévoles de Radio Larzac et par moi-même, Sophia. Salut Nico, toujours à la technique.
1: Salut à tous et à toutes.
0: On sait que tu déconstruis pas mal tes privilèges d'homme à force d'écouter cette émission.
1: Totalement.
0: Eh bien aujourd'hui, on va parler plutôt de reconstruire, de se reconstruire quand on a subi des violences, quand on a vécu une maladie comme le cancer du sein qui transfigure une partie du corps. À quels outils les femmes font-elles appel pour se reconstruire physiquement, pour se fabriquer peut-être une identité nouvelle dans un corps qui mue ? J'ai souhaité explorer ce lien incarné entre le soin physique et la reconstruction de soi après des événements de vie ou des violences que vivent le plus souvent les femmes ou les personnes de genre minorisé. En fin d'émission, nous serons donc au téléphone avec Anne-Laure Brion pour nous parler du tatouage de reconstruction, une alternative à la chirurgie après un cancer du sein. Et juste avant, on parlera reconstruction à travers la photo et le dessin avec l'autrice Louise Oligny, qui est en résidence à la Maison des Femmes de Saint-Denis, une expérience qu'elle a racontée dans son livre « Réparer l'intime », co-écrit avec Clémentine de Pontavis. Et on commence avec une autre autrice, Lise Thur, qui nous rejoint au téléphone pour nous parler de son récit et spectacle « Parmi toutes celles où la petite guitare ». Et ce sera suivi d'une chronique de Fabienne sur le livre « Vivre avec les hommes » de Manon Garcia. Fabienne qui est en studio pour cette émission. Bonjour à toi.
2: Bonjour.
0: Avant de commencer, je tiens à préciser que cette émission va traiter de sujets sensibles comme le viol et l'écoute peut être difficile pour certaines personnes. Donc si tel est votre cas, on vous conseille pour cette fois-ci de changer de fréquence ou si vous nous écoutez un podcast, de choisir une autre émission de l'actuel. Après ces précisions, on peut commencer.

0: Et on commence tout de suite avec Lise, qui est donc au téléphone avec nous. Bonjour Lise.
1: Bonjour Sophia.
0: Merci d'être là. Tu étais déjà venue nous parler de ton livre « Parmi toutes celles ou la petite guitare », un récit sur les violences et abus au sein d'une famille. Tu en as fait une lecture théâtralisée, présentée plusieurs fois cet été et cet automne à Nantes, au Clapier et à Millau. Tout d'abord, comment se sont passées ces représentations ?
1: Ah, très très bien. Les lieux étaient très très différents, avec des qualités d'écoute différentes aussi. Un peu tendue au Clapier, très enveloppante chez Com et carrément intense à Nantes. C'était un accueil chaleureux chaque fois. On avait des petites jauges de public autour de 15-16 personnes, avec des hommes et des jeunes dans le public, ce que j'aime beaucoup parce que ça fait une mixité de présence et d'écoute et de ressenti. Et à Nantes, le dimanche, ça a été super riche aussi. Il y avait une salle beaucoup plus importante, il y avait un peu plus de 30 personnes. Donc voilà, il y avait beaucoup de témoignages personnels et professionnels et d'émotions.
0: Dans cette émission, tu l'as entendu, on parle de reconstruction après des violences, après un cancer. Toi, quel sens tu donnes à ce mot ? Tu parles de reconstruction physique, psychologique, par l'écriture aussi. Comment ça résonne en toi tout ça ?
1: Alors, ça résonne fort, déjà. En fait, ce reconstruction, moi, je pose ce postulat, c'est que effectivement, pour, évidemment, qu'il y ait reconstruction, ça veut dire qu'il y a quelque chose qui s'est déconstruit. Et si quelque chose s'est déconstruit, c'est qu'il y avait déjà quelque chose qui était posé au départ. Que ce soit une idée, une situation, ou bien la santé, ou une pensée philosophique, peu importe. Et puis, sur cette construction-là, pof, quelque chose advient. Et ça vient déconstruire l'état de fait dans lequel on se trouvait. Ça veut dire qu'on est complètement déstabilisé, soit par la maladie, soit par l'accident, soit par d'autres choses. Et puis, à partir de ça, il va falloir faire face à un nouvel état d'esprit, un nouvel état d'être, un nouvel état de faire, et donc, forcément, reconstruire une nouvelle manière de fonctionner pour avancer. Donc ça veut dire que bon, ça demande à la personne d'engager sa volonté et son désir. Ça, sinon, elle n'avance plus, elle s'en va. Ça implique dans ce processus de remise en route que on est tenu de participer à sa nouvelle forme, ce qu'on va avoir de nouveau. Ça veut dire aussi forcément qu'on a côtoyé d'une manière ou d'une autre l'idée de mort et de vie. Et que cette nouvelle construction et ce nouveau départ, c'est forcément bâti sur ce qui n'est plus ou qui a été beaucoup abîmé. Et donc, ça implique pour moi qu'on prend en compte sa propre responsabilité pour écrire son nouvel avenir. Voilà ce que ça résonne un peu à moi. C'est voilà.
0: Quand on s'était parlé cet été, tu avais évoqué les différents points de vue que tu adoptes dans les récits que tu as écrits. Tu écris par exemple à la troisième personne quand tu parles d'une petite fille qui subit les agressions d'un ogre, comme tu l'appelles, qu'on devine être un médecin ou un guérisseur. Et tu écris à la première personne aussi dans les passages de la mère qui parle à sa fille, toutes les deux victimes d'abus. En utilisant ces différents points de vue, le récit devient universel. C'était quelque chose d'important pour toi, même en pensant à cette idée de reconstruction ?
1: Tout à fait. Comment dire ? Pour moi, ce qui ouvre vers l'extérieur, ce qu'on dit vers l'universel, ça veut dire que ça quitte l'étroitesse du nombril. Ça ne veut pas dire qu'il faut négliger ce nombril. Il est important puisque c'est le centre d'où s'origine l'expérience, le récit, enfin, le ressenti, tout ce que tu veux. Mais si on reste dans cette sphère de l'intime, à mon avis, ça enferme, ça fait tourner en rond autour d'une singularité qui peut pas se transcender. Voilà, pour moi, c'est ça, en fait. D'où l'important de poser un écrit qui va vers l'extérieur, qui permet de porter la parole vers le collectif. Du coup, pour moi, ça permet une possible transmission et donc un échange qui va du dedans vers le dehors, du dehors vers le dedans, dans un mouvement comme ça un peu perpétuel. Et à mon sens, c'est ça qui enrichit le dialogue intérieur, en tout cas le mien. Ça permet aussi l'émergence de l'autre. Ça favorise l'accueil, le brassage des histoires multiples, je sais qu'il y en a, toutes ces choses qui nous façonnent. Pour moi, un récit qui ouvre vers l'universel, ça permet au lecteur ou au spectateur de reconnaître des choses de lui qu'il ne peut pas exprimer, ou qu'il ne veut pas, ou qu'il ne sait pas exprimer avec ses propres mots, et c'est comme une sorte de catharsis, si tu veux, qui peut, j'espère, aider à une libération salutaire. Voilà un peu pour moi ce qui est important de sortir de cette sphère de l'intime, même si bien évidemment on part de là, c'est évident.
0: C'est intéressant que tu parles de dialogue intérieur, parce que tu insistes dans ton récit aussi sur l'importance de savoir guérir, d'apprendre à bercer sa partie blessée, comme tu l'écris pour te citer. Donc j'imagine apprendre à dialoguer aussi avec cette partie-là de notre vie qui nous ne définit pas, comme tu dis, parce que notre identité, elle est multiple. Toi, qu'est-ce qui t'a permis de guérir ?
1: Tout d'abord, la reconnaissance ou l'identification de mes propres malaises physiques, relationnels, enfin tout ce qui a été à l'origine de mes questionnements. D'abord ça, et ça a été tard. Tous ces questionnements m'ont permis de chercher sans relâche et de faire des rencontres, alors qu'elles soient des rencontres avec des psys, avec des thérapeutes alternatifs, des lectures, des stages, des études, des personnes, le théâtre, enfin tout ce que j'ai croisé dans ma vie. Et à chaque fois, des strates tombaient et ça révélait des choses, parce que la guérison n'est pas venue comme ça d'un seul coup, comme par enchantement. Ça peut arriver, mais ça m'est pas arrivé à moi en tout cas. Et puis l'écriture inconsciente,

0: autour de mes 10-11 ans, parce que c'est vraiment autour de cet âge-là que j'ai commencé vraiment à écrire des poèmes d'enfants. Cette écriture-là est devenue de plus en plus pointue. Elle symbolisait déjà, maintenant avec le recul, sans que je le sache à l'époque, l'acte créateur qui allait me permettre de me remettre sur pied, de me remettre debout. Ça m'a permis un regard plus dégagé aussi. Et pour moi, l'écriture est toujours la passerelle entre un monde et un autre, entre le silence et le dire autorisé, par exemple la poésie, tu vois. Elle m'a permis de créer du lien et surtout d'émerger à la lumière. Mais ça a été un long chemin. Et puis, oui, tu le dis, la guérison profonde, à mon sens, passe par un retour d'amour en soi, pour soi. Voilà. S'il n'y a pas ça, ça reste, je pense, un peu superficiel. Y a besoin de ça, surtout quand quelque chose a été abîmé dans la petite enfance. Tu t'aimes plus, tu te reconnais plus, tu sais plus qui tu es, tu vois. Et c'est un long chemin. Et justement, j'espère qu'à partir de ce dernier livre, c'est un peu aussi dans ce sens que je l'ai mis en scène, une passerelle va pouvoir se lancer pour que quelques-uns s'y accrochent et remontent leur pente, peut-être, tu vois. Et je me permets de redire un truc, mais pour moi, ça me paraît si important, c'est que chaque femme qui fait ce travail de reconstruction en elle-même est le médecin en puissance de toutes les femmes de la Terre, et je le crois profondément, tu vois. Voilà.
1: Oui, c'est intéressant aussi que tu parles de ce côté collectif, de, voilà, de pouvoir exprimer cet acte créateur dont tu as parlé, pour que ça puisse résonner pour d'autres personnes, et puis pour que, j'imagine, il y ait de la sororité aussi dans ce processus de reconstruction. Et justement, tu as parlé de ces lectures théâtralisées que tu as fait de ton texte. J'imagine que c'était aussi une étape importante pour toi dans le fait de faire vivre ton récit au plus près du public, sans le filtre parfois qu'on peut avoir quand on lit ou en, peut-être on met plus de distance par rapport aux mots sur une feuille que quand on les voit dits devant nous.
0: Oui, c'est correspondant. Tu vois, je parlais de catharsis tout à l'heure, c'est un peu ça. Bon, mais c'est vrai que une fois que ce bouquin a été écrit, c'est un petit récit. Pour moi, ça s'est imposé tout de suite, comme ça, qu'il était hyper important pour moi de le mettre en scène. C'est-à-dire offrir, ce que tu dis très bien, une perspective par les voix, les corps, les gestes, etc. Et garder une intimité de la scène, mais surtout une sobriété. Et du coup, ce qui a été dit d'ailleurs sûrement l'autre jour, cette sobriété-là, ce peu de décor, il n'y a pas besoin et tout ça, ça a permis une attention décuplée du public, qui est un peu un public captif, là, du coup. Quand tu lis ton bouquin à la maison, prof, le téléphone sonne, tu vas faire la cuisine, tu vas aux toilettes, tu le poses. Là, tu peux pas. Tu es là pendant 40 minutes et tu es ce que j'appelle le public captif, quoi. Et du coup, il y a un échange organique entre la salle et la scène, tu vois, les respirations, les regards, les reniflements, des petits mouchements de nez. C'est très intéressant à voir ça, parce que, et quand les gens applaudissent, enfin, il y a toujours un moment de suspension, on ne sait pas trop si on applaudit ou pas. Et après, hop, il y a les murmures, il y a les questions, il y a les témoignages, il y a une parole qui devient un peu fluide entre l'espace de la scène et l'espace de la salle. Et c'est ça que j'avais un peu envie, tu vois. Il y a quelque chose qui soupire, qui souffle. C'est important, quoi, pour moi, voilà.
1: Et qu'est-ce que ça t'a fait de faire ces premières lectures théâtralisées? Comment tu les as vécues?
0: Comment te dire? Au début, bon, j'étais un petit peu émotionnée. Je le suis encore parce que les deux comédiennes, Martine Larousserie et Marie Merkens, portent très très bien ce texte. Elles sont très habitées de plus en plus. Et il y a des fois, il y a une petite larme qui arrive. Mais aujourd'hui, par rapport à cette histoire qui m'est proche, je me sens devenue une sorte d'observatrice, de témoin de cette histoire passée, tu vois. C'est enfin un détachement salutaire qui a pu me sortir, non pas de la victimisation, parce que je ne me suis jamais sentie victime. Pour se sentir victime, il faut avoir conscience de ce qui t'arrive.

livre. Or, moi, ce n'était pas du tout mon histoire. Mais pour sortir de cette espèce d'enfermement dans le malaise du corps, dans le, essentiellement, avoir mal, être malade, avoir

0: Oui, ça m'appartient en propre. J'ai choisi de faire ça pour avancer avec tout ce qui m'a constitué, sans juger en bien ou en mal, mais toutes ces transformations intérieures et extérieures, c'est-à-dire chaque fois ces mini déconstructions, ces reconstructions, etc. Et on a tous à vivre ça tout au long de notre chemin, et c'est ça qui nous constitue. C'est pour ça que je parlais tout à l'heure de la sensation proche de la mort, de la vie et de la mort. Enfin, t'es là un peu comme dans un accouchement presque, tu vois. C'est-à-dire, tu donnes la vie, mais tu sens la mort. Il y a un passage. Ça vient d'où? Ça va où? et ça, c'est super intéressant. Et en même temps, c'est le nécessaire retour en soi et vers soi. C'est cette traversée plus ou moins agréable de nos démons et de nos mondes intérieurs. Et en ça, je remercie par exemple une dame que j'ai énormément lue et aimée, que j'aime toujours, c'est Annick de Souzenel, qui a écrit des choses très difficiles à lire par moments, que j'ai pas toujours tout réussi à tout lire, mais qui a été un phare pour moi. Voilà, c'est une femme puissante qui a écrit beaucoup sur cette traversée des mondes intérieurs que je comprenais pas, qu'est-ce que ça voulait dire. Et quand tu y es dedans, tu te dis « Ah ouais !» C'est ça. Tu vois ? Voilà.
1: Ça me touche ce que tu dis, parce que je repense à l'interview que j'ai faite avec Louise Olini, qui parle beaucoup aussi de l'importance pour les personnes qui font les ateliers photo avec elle de pas se juger.
0: Oui.
1: Et justement, donc tu as parlé d'avoir reçu des témoignages, des retours du public que tu as rencontré à l'occasion de ces lectures. Qu'est-ce que t'as eu envie de leur dire, ou qu'est-ce que t'aurais envie de dire aux personnes qui nous écoutent, peut-être qui traversent un parcours qui peut se rapprocher au tien?
0: Allez-y, avance, prends des Kleenex, avance, entoure-toi de gens qui sont bienveillants, entoure-toi de personnes qui ont le cœur ouvert, avance, ne recule pas, et quand tu arrêtes de te juger, tu commences à t'aimer. Et la personne en nous est toujours aimable. Ce sont tous les événements qu'on traverse dans notre vie qui font que parfois notre fonctionnement n'est plus aimable ou n'est plus agréable. Mais ça, ce sont des costumes, des habits, avance. Et pleure et mouche et aime-toi. Voilà, ça c'est difficile parfois, hein. Mais après quand tu y es là, waouh, tu commences à retrouver le rire de l'enfance.
1: Merci Élise. On peut retrouver ton livre, je crois, dans les librairies de Millau. Parmi toutes celles où la petite guitare, est-ce que tu as des dates de prévues ou d'autres infos à nous faire passer?
0: Oui, alors ben là, maintenant, je suis redescendue un peu dans l'Hérault. Les prochaines dates, c'est Saint-Jean-de-Védas à la médiathèque, l'Odève de nouveau chez un particulier qui était venu voir le spectacle à la Muse Brock. C'était une ancienne copine qui est psy. Et quand elle a vu le spectacle, elle a dit non, mais là, il faut le revoir. Voilà, donc elle nous invite avec son réseau chez elle. Et ensuite, le 20 décembre, au Gazette Café à Montpellier, invitée par les poètes, notamment Christian Malaplate. Voilà, après, il y aura quelques dates, probablement le premier trimestre 2026, dans le coin aussi. Voilà.
1: Tu nous les diras et on les passera dans l'agenda de Radio Larzac.
0: Merci beaucoup. En tout cas, je remercie toi, ton équipe, l'équipe, pour toute la gentillesse que vous avez eue de me recevoir.
1: Merci à toi. Merci beaucoup aussi pour nous avoir reparlé de ce livre que je rappelle, donc Parmi toutes celles où la petite guitare. Et Fabienne, je ne sais pas si tu as une réaction, si tu veux réagir à ce qu'elle nous a dit.
2: Non, ça fait beaucoup écho en moi. Et effectivement, tu rappelles, Lise, que pour se reconstruire, il faut avoir été abîmé, que voilà, et qu'il faut d'abord passer par le fait d'identifier, de repérer, d'identifier tout ça. Et tu l'as extrêmement bien expliqué. Je te remercie et je te remercie. J'ai pris des références de tes livres et voilà, je vais te lire. Merci beaucoup, Lise.
0: Je t'en prie.
1: Merci Lise, tu peux rester à l'écoute de l'émission.
0: Oui.
1: Et nous, on va continuer avec

0: Toi, justement, Fabienne, tu nous proposes une chronique aujourd'hui sur le livre « Vivre avec les hommes » de Manon Garcia, réflexion après le procès Pellico. Donc, Manon Garcia fait, et toi aussi, tu m'as proposé cette chronique parce que tu as émis l'hypothèse que le procès dit des viols de Mazan ait pu aider Gisèle Pellico. En tout cas, c'est une étape dans son parcours de reconstruction.
1: C'est ça. Oui, alors c'est lors de l'émission La Grande Librairie du 2 avril 2025 que j'ai découvert Manon Garcia et son livre Vivre avec les hommes, sous-titré Réflexion sur le procès Pellico. L'émission, ce soir-là, portait sur les relations hommes-femmes et à travers des témoignages d'autrices présentes de relations de domination d'hommes sur des femmes. Lorsque Manon Garcia, docteur en philosophie, découvre avec sidération tous les crimes commis sur Gisèle Pellico, il lui devient évident qu'il faut qu'elle assiste à ce procès, qu'elle l'écrive, ce pendant les mois que dure le procès. Elle veut partager son expérience autour des questions qui l'intéressent depuis longtemps et qu'elle perçoit être au centre de procès de Mazan. La soumission, le consentement, la domination des hommes. Alors son effroi en découvrant que dans un bourg, pendant 10 ans, des dizaines d'hommes de 18 à 70 ans, de toutes les couches sociales, habitant sur un rayon de 20 km, ont répondu présents pour le soir même au message de Dominique Pellico pour venir violer une femme mature et sédatée, fait écho en moi. Je suis également, c'est très effrayant je trouve, mais qui sont donc ces hommes dits ordinaires ? Nous sommes toutes potentiellement violables, provoque Manon Garcia. C'est un sentiment angoissant que je peux ressentir également, particulièrement pour les jeunes femmes qui m'entourent, ma fille, ses amies, mes nièces. C'est absolument surréaliste de vivre dans notre société au XXIe siècle, de se dire qu'on peut être simplement agressé simplement en existant, en vivant joyeusement sa vie de femme, qui plus est avec une forte chance de ne pas être crue si on ose porter plainte, voire de se retrouver en posture de coupable. Anouk Grimbert, le soir de l'émission pour son livre Respect, dit que le viol est le seul crime où de victime on peut se retrouver coupable. La loi française du 3 août 2018 a émergé suite au mouvement MeToo et a renforcé la lutte contre les violences sexuelles et sexistes. Elle marque un tournant décisif dans l'approche juridique du consentement sexuel. La notion de consentement est omniprésente dans le procès, dit Manon Garcia. Je cite « Ce procès a bien fonctionné. Les juges ont manifesté une compréhension claire et précise de ce que le consentement sexuel. Chaque présumé en a été largement questionné et du rôle que joue la recherche de consentement dans l'établissement matériel du viol et dans l'élément intentionnel du viol. À aucun moment, la cour a présumé que Gisèle Pellico était consentante. » En parallèle, de même, Dominique Pellico n'a jamais nié ni avoir violé sa femme, ni l'avoir fait violer par d'autres. L'état de victime de Gisèle Pellico, violée sous soumission chimique, a toujours été reconnu par le président et les juges du tribunal d'Avignon, dit Marcion Garcia. Elle a eu le soutien inconditionnel, particulièrement de féministes et de grands nombres de minorités du monde entier. Je sais, pour avoir accompagné des femmes victimes de violences conjugales, que la reconnaissance immédiate de leur état de victime est indispensable pour qu'elles puissent se soigner et entreprendre de se reconstruire. J'espère de tout cœur que ce procès a contribué à la reconstruction de Gisèle Pellico après le calvaire qu'elle a subi. Mais je ne veux pas parler à sa place, elle relate son combat dans un livre qui devrait sortir début de l'année 2026. Le problème mis en évidence pendant le procès n'est pas que le judiciaire ou le juridique ne prennent pas en compte le consentement, mais plutôt que les hommes qu'on y interroge, explique Manon Garcia, comprennent mal ou pas du tout, même des années après avoir commis le crime, ce qu'est le consentement. Ils croient qu'ils peuvent s'en dispenser tant qu'ils ne sont pas surpris. Tous les 57 accusés savaient qu'ils faisaient quelque chose d'interdit. Leur intention de violer a largement été démontrée lors du passage des vidéos. Ce qui frappe dans le procès de Mazan, dit Manon Garcia, c'est le gouffre entre la compréhension précise du consentement et de son importance du côté de la cour, des policiers, des avocats, du ministère public et l'incompétence, parfois non feinte, des mis en cause. C'est un problème social, et elle insiste beaucoup là-dessus, Manon Garcia, qui de fait ne peut pas être résolu par une loi. L'auteur pense que ce sont les mouvements sociaux, tels que MeToo, qui peut-être feront que les hommes arrêtent de violer. Des hommes sans histoire, des messieurs tout le monde, ces violeurs, dans l'ensemble bien intégrés. Et jamais, déplore Manon Garcia, ils n'ont été dénoncés par les hommes de leur entourage qui savaient le choix de la fraternité.

0: tôt que celui de la justice. Alors, le normal et le pathologique, pour définir les profils des violeurs, a été au centre des discussions pendant les mois de procès. Ils ont souvent été comparés à des monstres. Soumettre une femme insoumise, c'est ainsi que Dominique Pellicot, lors de son dernier interrogatoire, décrit son mobile. Sa mère était soumise, mais sa femme ne l'était pas, dit-il. Le fait que son épouse n'ait pas convenablement joué le jeu de la soumission féminine justifie et motive les crimes qu'il commet. Manon Garcia remarque avec intérêt que c'est un psychiatre, Serge Éphèse, qui évoque la dimension politique et non pathologique du lien entre masculinité et désir de soumission. Ce n'est pas un esprit malade qui veut et exige la soumission des femmes, c'est la façon dont la masculinité hégémonique fonctionne. Pour les masculinistes, être un homme, un vrai, c'est avoir une salope soumise. Le fait de penser que le mari peut décider pour sa femme ce qu'elle veut sexuellement n'est pas du tout une pratique libertine, mais l'héritage d'une histoire patriarcale, dit Manon Garcia. Nier l'existence de l'autre se retrouve dans le langage des accusés. L'inceste comme berceau des dominations se fait jour dans le procès. Un nombre incalculable d'accusés a été victime de violences sexuelles dans l'enfance ou et s'est montré incestueux, comme c'est le cas notamment pour Dominique Pellicot. Ceux qui violent et ceux qui incestent sont les mêmes personnes, dit l'autrice. C'est un désir tout azimut de domination qui meut ces personnes. Il y a un continuum de la violence, de l'inceste aux violences sexistes et sexuelles. Mais il ne s'agit pas d'exonérer les accusations. Chacun a la responsabilité de laisser place ou non à la déviance. 75 ans après Le deuxième sexe, écrit par Simone de Beauvoir, Manon Garcia fait le même constat. Je cite « Les normes de la féminité et de la masculinité empêchent les hommes de voir les hommes comme des sujets, des semblables qu'ils pourraient aimer et reconnaître comme tels. Bien sûr, il y a des hommes qui aiment des vraies femmes, et non une projection fantasmée de maman ou de putain. Mais les normes de genre, les réseaux sociaux et des plateformes pornographiques mainstream ne cessent de faire obstacle. » Manon Garcia pense que le procès ne sera pas un tournant juridique. Elle pense qu'un procès verbal ne sera jamais la solution pour mettre fin au patriarcat, à la culture du viol, à la culture de l'inceste. Elle rappelle qu'un procès pénal a pour objet de maintenir l'ordre public et de respecter les droits des mis en cause à être défendus. Mais elle espère que ce sera un tournant dans la conception sociale du viol. La proposition de loi visant à modifier la définition pénale du viol et des agressions sexuelles en y introduisant la notion de consentement déposée le mardi 21 janvier 2025 a été adoptée par le Sénat le 18 juin 2025. Je comprends qu'une des intentions de ce remaniement de loi est de ne plus focaliser sur le comportement des femmes portant plainte pour viol ou agression sexuelle plutôt que sur celui des accusés comme c'est encore trop souvent le cas aujourd'hui. Espérons que cette loi servira comme il se doit aux victimes. Alors mes vœux, parvenir de plus en plus naturellement à se construire en tant que petite fille, adolescente, femme, sans la peur subconsciente d'être agressée et violée. Gageons sur un changement sociétal des mentalités, des normes sociales genrées, des représentations de ce que doivent être une femme, un homme, un couple. Menons ce combat tous ensemble, femmes et hommes, coude à coude.
1: Merci beaucoup Fabienne. Merci. Et le sujet du consentement dont tu as beaucoup parlé est revenu en effet sur le devant de la scène cette année lors de l'approbation de cette loi que tu as citée en juin.
0: Ouais.
1: Et je sais qu'il y a des avis partagés sur ce sujet, donc je crois qu'on pourra y revenir dans une prochaine chronique ou émission.
0: Oui, oui, oui, il y a largement de quoi dire. Et
1: On peut rappeler que Manon Garcia a écrit aussi un livre sur le consentement.
0: Oui. Elle a écrit, oui, La conversation des sexes et sous-titré La philosophie du consentement.
1: Eh bien, merci.
0: Merci à Radio Larzac et à vous de m'avoir écouté.
1: Et c'est l'heure de la pause musicale dans cette émission. Alors, quand on a choisi ce thème de la reconstruction, j'ai tout de suite pensé à l'album Les failles de Pomme, où elle parle justement de ses failles, de santé mentale aussi. Elle définit cet album comme une étape de vie qui lui a permis de reconnaître, d'accepter ses failles ou les pages noires de son passé. Et c'est intéressant parce que son album d'après s'appelle Consolation, et c'est justement une consolation après l'acceptation nécessaire dont on a parlé aussi de ses failles. Sa création musicale suit et incarne son processus de reconstruction, on pourrait dire. Et je vous propose d'écouter le titre « Je sais pas danser » où les failles sont au centre du refrain.

0: Je sais pas danser de pommes sur les ondes de Radio Larzac. Vous êtes toujours à l'écoute de L'Actuel, notre émission féministe qui parle aujourd'hui de reconstruction. Reconstruction après des violences, après une maladie ou une étape difficile de vie pour les femmes ou personnes minorisées de genre. Ce thème m'a été soufflé par Louise Ligny, photographe, vidéaste et autrice, qui était de passage à Millau en septembre à l'occasion du festival Jazz et Polar au Viala du Tard. Ensemble, on a parlé de son livre Reparer l'intime, qui relate son expérience de résidence artistique, toujours en cours, à la Maison des Femmes de Saint-Denis, une structure fondée par la gynécologue Rada Hatem, où Louise Ligny et Clémentine de Pontavis animent des ateliers de création de bijoux, de photos et de dessins auprès des femmes accompagnées. Elle était passée dans notre studio en septembre et on l'écoute donc tout de suite. Bonjour Louise Ligny.
1: Bonjour.
0: Vous êtes photographe, vidéaste et autrice de romans policiers, mais pas que. Votre dernier livre, Perdre pays, est sorti le 28 août 2025 aux éditions Pélagie. Mais c'est un autre livre, un autre projet dont on va parler aujourd'hui, Réparer l'intime, co-écrit avec la dessinatrice Clémentine de Pontavis. C'est le récit d'une résidence artistique à la Maison des Femmes de Saint-Denis, où vous menez toujours des ateliers de création photo et dessin auprès des femmes victimes de violences accompagnée par cette structure. Tout d'abord, comment est né ce projet de résidence à la Maison des Femmes ?
1: C'est né tout seul, je dirais quasiment. Moi, comme je suis photographe, donc j'avais photographié Rada Hatem avant que la Maison des Femmes ouvre. Clémentine, qui est autrice et aussi dessinatrice, on lui avait proposé de faire une petite expo quand la Maison des Femmes est ouverte. Et Rada lui avait proposé, parce que Clémentine avant avait une compagnie de bijoux, lui avait proposé de venir faire un atelier ou deux auprès des femmes de faire des bijoux. Et moi, après, j'avais contacté Rada parce que je voulais faire un travail que j'ai fait d'ailleurs, qui s'appelait Pour la suite du monde, où je voulais photographier des bouts de corps de femmes victimes de violences. Et je trouvais important que c'était un peu pour montrer que malgré tout ce qu'on faisait aux femmes subir, c'était encore elles qui mettaient les enfants au monde et qui assuraient la suite du monde. Et je trouvais que le contraste des deux était très beau. Sauf que pour photographier des gens de façon un peu intime, parce que c'était la peau, le cou, des choses quand même très près. Il fallait au moins les connaître, c'était le minimum de la politesse. Donc, j'avais été à l'atelier de Clémentine de bijoux. Et ça a été un coup de foudre entre Clémentine, qui est une femme absolument extraordinaire, moi et les femmes. On s'était assises comme ça autour de la table à faire les bijoux, ça avait été formidable. Donc, la fois d'après, Clémentine m'avait dit de revenir, alors j'ai

0: est venu en courant. Et encore une fois, les femmes extraordinaires qui racontaient leur vécu. Il y avait vraiment un moment d'échange formidable. Et après, on s'est dit avec Clémentine, ce serait bien qu'on continue. Et après, on a fait quelque chose de très, très simple. On a dit, OK, moi, je sais faire des photos. Toi, tu sais dessiner. Tu sais faire des bijoux. Donc, on va faire un atelier où les femmes vont venir, elles vont se faire des bijoux. Et moi, je vais les photographier avec leurs bijoux, je vais leur redonner leurs photos et elles vont se redessiner à partir des photos. Donc, ça a été aussi simple que ça, que c'était ce qu'on pouvait partager. Et effectivement, certaines femmes s'en sont vraiment saisies du processus. Et c'est vrai que ben, les maisons des femmes, puisqu'on l'a aussi fait à Bichat et maintenant on le fait aussi à l'hôpital de la Pitié-Salpêtrière. Donc, les maisons des femmes, c'est aussi des structures où on n'est pas toute seule. Il y a des sages-femmes, il y a des psychologues, il y a des psychiatres, il y a les médecins, il y a l'équipe. Donc, tout ça pouvait devenir un moyen pour elles de se regarder, d'exister, de s'inventer. Parce que dans les dessins, il y en a qui s'est dessiné avec des couronnes, il y en a qui se faisaient avec des paroles, il y en a qui ont brodé des mots. Parfois, ça peut aller très, très loin. Et sans que ça passe par la parole ou sans que ça passe par la conscience, le fait de se redessiner, elles sont en train de se réinventer, de se reconstruire.
1: Vous avez raconté cet atelier dans une interview que vous avez donnée à Marie Richeux pour France Culture. Et vous dites qu'au départ, il y avait une forte intuition. Comme vous venez de le dire, l'intuition que faire, fabriquer, inventer, c'est aussi se faire, se fabriquer, s'inventer. Il y a une étude qui a été faite en 2022, réalisée par le mouvement Vie Féminine sur les besoins fondamentaux des femmes victimes de violences qui entament un parcours de reconstruction. Et l'étude pointe le fait qu'être cru, entendu, soutenu par les instances d'aide, mais aussi par l'entourage, est un besoin fondamental dans cette reconstruction. Vous en avez un peu parlé. En quoi, pour vous, le processus artistique participe à ce besoin d'être cru et moi, je dirais aussi reconnu?
0: Nous, on n'est pas un espace de... On est un espace de parole, bien sûr. Les femmes parlent, on n'est pas un groupe de parole. Parce que déjà, on n'a pas les compétences. On n'est pas psychologue, ni moi, ni Clémentine. Donc, ça se passe ailleurs. Et on a fait le pari de croire que l'art pouvait se partager et que une femme qui se saisit du dessin ou d'une photo qu'on lui donne et qui est en train de remodeler sa façon de se voir, de se construire, que ça pouvait être extrêmement politique et très artistique. Et on avait ce pari-là qui marche. On propose ça aussi, et pour certaines, vraiment, de s'accaparer, ça marche. Bon, déjà, la photo, moi, je n'arrive pas en disant, allez, aujourd'hui, on vous prend en photo. C'est une démarche. Et elles, qu'elles se préparent, elles savent que je vais être prise en photo, je vais les maquiller. Et donc, elles le font quand elles sont prêtes. Donc, elles sont déjà dans quelque chose qui est la confiance. C'est par rapport aux blessures qu'elles ont pu avoir, que d'accepter que quelqu'un puisse les regarder et puisse être vulnérable devant quelqu'un qui va les regarder et les photographier et donc interpréter. Voilà, je pense que ce serait peut-être ça, interpréter quelque chose d'elles. Et en même temps, moi, je pense qu'elles savent ce qu'elles ont envie de voir d'elles. Et elles le font quand elles sont prêtes.
1: Effectivement, donc vous avez dit, les femmes font d'abord un bijou par elles-mêmes, et ensuite vous les prenez en photo, mais vous leur proposez aussi de les maquiller, de les recoiffer si elles le souhaitent, et puis elles se redessinent d'après la photo prise. Le fait de passer par le maquillage, la coiffure aussi, c'est aussi un moyen de montrer qu'elles peuvent encore prendre soin d'elles. Vous avez parlé de ce regard que vous posez sur elles comme quelque chose de vulnérable, mais c'est une autre forme de vulnérabilité. C'est quelque chose peut-être qu'elles font uniquement pour elles et pas pour le regard des hommes ou des autres.
0: Oui, oui, puis c'est quelque chose auquel elles sont cas. Alors, je dis vulnérabilité, en même temps, il faut être très forte, tu vois. Mais effectivement, je dirais qu'elles peuvent, quand ça marche bien, elles s'accaparent de mon regard pour se présenter comme elles ont envie de se présenter, parce que la photo, elle est pour elles. Le travail qui est fait pendant l'atelier Réparer l'intime, c'est que les photos, on leur donne et personne d'autre ne les voit. Donc, c'est vraiment un dialogue d'elles par rapport à elles, dans lequel je sers un peu d'antenne, finalement.
1: Vous avez parlé tout à l'heure du fait que c'est aussi une forme de soin. Effectivement, la Maison des Femmes est une institution créée par Rada Hatem, gynécologue. C'est à côté de l'hôpital de La Fontaine à Saint-Denis et accueille des femmes dans un parcours de soins qui va de la gynécologie au planning familial à l'aide psychologique sociale. Et

0: vous avez dit, cet atelier devient un peu un écrin pour prendre soin d'elle-même. Vous en avez déjà un peu parlé, mais j'aimerais bien que vous reveniez là-dessus, sur la complémentarité peut-être de ces différentes dimensions du soin. Comment vous l'avez vécu?
1: Déjà, moi, je ne m'amuserais pas à faire ce genre de choses toute seule, dans mon coin, sans une équipe de gens compétents, formés au traumatisme aussi, et qui peuvent après accueillir... Alors, c'est jamais arrivé hein, que les femmes regardent une photo et que ça devienne dramatique. Sauf que, c'est, comme je dis, c'est dans un processus. Et il y a des moments dans ce processus-là qui peuvent être déclenchés par le fait de se voir, par le fait de réaliser qu'elles existent encore, par le fait de réaliser des fois, elles se rendent compte qu'elles pensent que c'est écrit dans leur front et que toute lumière est éteinte. Et quand elles-mêmes voient les photos et qu'elles voient qu'il y a encore de la lumière, ça leur donne envie d'aller plus loin. Mais après, des fois, c'est l'élan. Il y a une femme, une fois, qui m'avait téléphoné 6 mois après l'atelier, c'est une parenthèse, pour me dire, écoutez, je vous appelle pour vous remercier. Elle était venue quelques fois. Voilà, elle avait fait le processus. Elle disait, je vous appelle pour vous remercier parce qu'elle avait radicalement changé sa vie. Elle m'avait dit, c'est vous qui m'avez donné de l'élan. Donc, c'est vrai que parfois, c'est l'élan. Mais après, toutes les étapes d'après sont gérées par toute l'équipe. C'est pas même ni moi, ni Clémentine qui géreront tout le processus. Puis c'est surtout qu'en fait, c'est les femmes elles-mêmes qui le gèrent.
0: Hein. Merci beaucoup, Louise. Est-ce que vous voulez ajouter d'autres choses?
1: Déjà, vous remercier. Et puis, effectivement, dire aux femmes qui peuvent vivre des choses difficiles que ce n'est pas ce qu'elles vivent là, maintenant, de difficile qui les définit. Elles sont autre chose. Elles étaient autre chose avant, elles seront autre chose après, et elles ne sont pas des femmes victimes de violence. Elles sont des femmes qui, à un moment donné dans leur vie, ont eu un temps plus ou moins long où il y a eu des choses qui se sont produites dont elles ne sont pas responsables. Mais qu'il y a des gens autour, il y a des ressources, il y a le planning familial, il y a plein d'endroits où elles peuvent s'adresser et qu'il faut absolument qu'elles sortent de l'isolement et qu'il faut absolument qu'elles portent la parole parce qu'il y a des beaux jours devant elles.
0: Merci beaucoup.
1: Merci.
0: Merci encore à Louise Oligny, autrice de Réparer l'intime, livre où elle raconte cette expérience auprès des femmes accompagnées par la Maison des Femmes de Saint-Denis. Si ça vous a donné envie d'en savoir plus sur Louise Oligny, elle écrit également des romans policiers, mais pas que. Et vous pouvez retrouver 2 autres interviews avec elle dans l'émission Freestyle intempestif sur Radio Larzac la semaine prochaine. Pour cette émission, on continue de parler reconstruction. Alors, reconstruction que traversent les femmes ayant vécu un cancer du sein. Octobre, c'est le mois consacré à la prévention de ce type de cancer. Alors, j'ai eu envie de parler du tatouage artistique de reconstruction, une alternative à la chirurgie classique pour les femmes touchées par un cancer ou par une maladie chronique suite notamment à une ablation du sein. Pour en parler, je suis au téléphone avec Anne-Laure Brion. Salut Anne-Laure.
2: Salut.
0: Tu es tatoueuse. Jusqu'à il y a quelques mois, tu exerçais au studio Le Chardon à Millau. Tu t'es formée au tatouage de reconstruction avec l'association Sœurs d'encre, dont tu fais partie. Merci d'être avec nous aujourd'hui. Dans cette émission, on a parlé de reconstruction suite à un vécu de violence via des langages comme la photographie ou l'écriture. Le tatouage de reconstruction est aussi une forme artistique qui devient une forme de soin, de thérapie peut-être, pour dépasser le vécu du cancer. Et c'est aussi un moment intime que toi, que vous prenez avec les personnes. Dans le tatouage, il y a le côté esthétique, car il peut recréer une partie du corps qui s'est perdue, qui s'est transformée. Mais il y a aussi une reconstruction psychologique, le fait de se réapproprier cette partie de son corps. Toi, Anne-Laure, quel sens tu donnes à ce mot « reconstruction » ?
2: Alors, ben, pour moi, en fait, la reconstruction, c'est pas seulement une question de corps, en fait, mais de soi. Le tatouage artistique, après une mastectomie, c'est une manière de se réapproprier ben, son image, de transformer une cicatrice en quelque chose de beau et de choisi. Le cancer, on le choisit pas, mais ce qu'on en fait après, on le choisit aussi. Et c'est une façon de fermer une blessure, ben, finalement, tout en nous permettant ben, d'ouvrir un nouveau chapitre.
0: Et comment tu vis ce moment avec les femmes qui choisissent de se faire tatouer après une ablation du sein? Est-ce que tu as le sentiment de contribuer à une forme de soin avec elles?
2: Ah oui, complètement. En fait, ce sont tous

0: toujours des moments qui sont extrêmement forts. Ces femmes, elles viennent avec une histoire, avec un parcours de courage. Hein. Pendant la séance, il y a souvent beaucoup d'émotions et aussi de confidences. Et le tatouage, en fait, il devient un moment de soin, finalement, au sens large. Alors, pas au niveau du soin médical, mais un soin humain et symbolique, en fait. C'est un geste qui aide à refermer quelque chose et à se réapproprier son corps autrement.
1: Et une fois le tatouage réalisé, quels sont les retours des femmes ?
0: Alors elles sont super contentes, hein, vraiment. Enfin là, tu vois, c'est rigolo parce que j'ai encore hier soir, j'ai la femme que j'ai tatouée l'année dernière sur sœur d'encre, du coup, qui m'a renvoyé un petit message trop mignon pour me dire ça fait un an, ça y est, et vraiment ça a changé plein de choses pour elle au niveau de l'image qu'elle a de son corps, et puis ça a déclenché aussi beaucoup de choses par rapport à son rythme de vie, à comment fonctionne son corps, à ce qu'elle veut en faire, etc. Et c'est vrai que c'est super d'avoir fait partie de tout ça, quoi.
1: Dans Sœur d'encre, donc l'association dont tu fais partie, il y a le mot sœur, donc ça me fait penser évidemment à sororité. Et tu as déjà parlé dans un autre reportage que j'ai pu voir de la sororité qui se crée entre tatoueuses au sein de cette association. Tu ressens une forme de sororité aussi avec les femmes qui viennent se faire tatouer. Est-ce que c'est un lien peut-être différent avec d'autres personnes que tu peux tatouer ?
0: Alors il y a toujours un lien effectivement qui se crée, en tout cas voilà, pour mon expérience personnelle, il y a toujours un lien qui se crée avec les personnes que je tatoue, parce que c'est toujours une bulle qu'on s'octroie, on marque des choses à vie, on fait confiance à quelqu'un, donc c'est quand même important. Mais c'est vrai que dans le cadre de la reconstruction artistique, on va dire post-maladie, c'est effectivement très très fort ce qui peut se passer.
1: Et toi, qu'est-ce qui t'a donné envie de te former à cette pratique et de faire partie de cette association ?
0: En fait, le tatouage, pour moi, le tatouage artistique, il mérite une reconnaissance aussi parce qu'il agit là où la chirurgie finalement s'arrête. Donc, il ne répare pas seulement le corps, il soigne l'image de soi, il soigne l'estime et le rapport à la féminité. Donc, le voir finalement reconnu comme soin de support et en étant formé par du personnel médical, donc des oncologues, des chirurgiens, on est accompagné par des dermatologues lors des séances sur Rostatou. Il y a aussi, l'année dernière, il y avait aussi une hypnothérapeute qui était là pour aider tout le monde à s'apaiser. Et donc, c'est aussi reconnaître que la reconstruction passe aussi par l'art, par l'émotion et puis le regard qu'on porte sur soi.
1: Effectivement, c'est aussi quelque chose dont on a parlé dans cette émission. Pour parler un peu plus au niveau pratique, si des femmes qui nous écoutent seraient intéressées à un tatouage de reconstruction, on peut préciser qu'il est possible de se faire tatouer une fois les traitements et les interventions terminées, quand la peau est bien cicatrisée. Je crois que c'est autour de 2 ans. Est-ce que tu as d'autres...
0: Ça, 18 mois à peu près, ouais.
1: Est-ce que justement, il y a d'autres précautions ou conseils ?
0: Alors oui, il y a forcément des précautions, hein. On tatoue pas une femme comme ça qui sort d'un parcours médical lourd sans avoir justement la connaissance de tout ce qu'il faut faire et ne pas faire. Donc voilà, c'est vrai qu'on préconise une attente de 18 mois après la cicatrisation. Il y a différents types de cicatrices. Sur par exemple des cicatrices qui sont hypertrophiées, il va falloir attendre 5 ans. De toute façon, on a un avis médical qui est indispensable pour pouvoir travailler sur des peaux qu'on subit des traitements et des opérations. Il y a aussi pas mal de contre-indications, à savoir qu'une femme qui a subi un curage axillaire, donc en fait on lui a retiré les cellules cancéreuses qui auraient pu se propager, donc jusqu'au ganglion lymphatique par exemple. On peut jamais tatouer même le bras de ce type de personne, parce qu'en fait on risque un lymphodème, ça faut savoir, c'est important. Tout ce qui est cicatrices qui ont des kéloïdes, c'est pareil, il faut pas y toucher. Et puis différentes pathologies dermatologiques comme des maladies auto-immunes, des psoriasis, des lichens ou des antécédents bien sûr de mélanome. Et on fait très attention aussi, et c'est assez déconseillé de tatouer sur une peau qui a subi de la radiothérapie, parce que là on sait vraiment du cas par cas, parce que la peau a été brûlée et donc très très fragilisée.
1: Tu as parlé aussi tout à l'heure du fait que Sœur d'encre est reconnue comme soin oncologique de support et que vous militez au sein de cette association pour que le tatouage artistique de reconstruction soit reconnu comme alternative ou complémentaire.

0: traitement aux formes de reconstruction chirurgicale classique. Donc vous travaillez un lien avec le milieu médical. Tu ressens, tu vis aussi cette complémentarité finalement des soins en faisant cette pratique?
1: Ah oui, complètement. C'est vrai que l'association milite beaucoup et va vraiment essayer de sensibiliser aussi le secteur médical dans les hôpitaux, etc. Parce qu'on connaît pas mal le tatouage de l'aréole, donc qui remplace celle qui a été enlevée lors d'une chirurgie. Mais il faut faire vraiment très attention à tout ça. Et c'est important de sensibiliser et d'expliquer qu'effectivement les femmes peuvent être aussi mal aiguillées, mal informées par rapport à ce qu'elles peuvent faire en termes de reconstruction. Il y a quand même pas mal de femmes qui ne souhaitent pas avoir une pose de prothèse après. Ça engendre encore des chirurgies, des prothèses qu'il faut changer tous les 10 ans. Donc voilà, c'est des endroits du corps qu'on a envie d'un peu laisser tranquille aussi. Et donc c'est vrai que c'est important de pouvoir communiquer, d'encadrer ça. Mais je sais que les filles de l'association militent aussi. Il y a certaines mutuelles maintenant, pas en région, et certaines CPAM qui peuvent aider justement à la reconstruction par le tatouage artistique. Et ça, c'est une belle évolution.
0: Merci Anne-Laure, et je pense que tu t'es aussi, enfin même je suis sûre que tu t'es formée, parce que ça fait partie de l'accompagnement que propose Sœur d'Encre à ce type de pratique, un lien avec des dermatologues, des oncologues, c'est ça?
1: Oui, c'est ça, exactement. Toutes les tatoueuses qui font partie et qui rentrent dans l'association, donc on a tout un support médical et une formation avec une chirurgienne, des supports au niveau dermatologique, au niveau oncologique. Et dès qu'on a le moindre doute, la moindre question, on envoie en fait nos questions directement aux membres de l'association, et très très rapidement, c'est très très réactif. On a toutes nos réponses pour pouvoir aiguiller les femmes sur un tatouage ou non, ou sur quel type de tatouage.
0: Est-ce que tu as des infos à ajouter? Alors, je sais que tu es partie de Mio, mais tu reviens peut-être pour tatouer ponctuellement sur Mio?
1: Pour le moment, c'est pas prévu. Plutôt pour 2026, je mets ça en place. Là, je m'installe dans ma nouvelle vie. Voilà. Mais non, pas plus à ajouter. Après, alors là, on parle de, c'est Octobre Rose, on parle du cancer du sein, à savoir que on peut tatouer finalement sur plein de formes de cicatrices différentes. Ça peut être de l'automutilation, des opérations subies du genou, d'autres opérations, des accidents divers. Donc voilà, le tatouage de reconstruction. Alors là, on est sur Octobre Rose, on s'occupe vraiment du tatouage post-mastectomie, mais le tatouage de reconstruction peut être vraiment réalisé sur plein de types de cicatrices, et aider des personnes qui n'ont pas subi la maladie, mais qui ont subi d'autres accidents de vie, à se reconstruire par le biais justement du tatouage artistique.
0: Merci beaucoup Anne-Laure, alias Tatapic. Donc, je rappelle, tu es tatoueuse et membre de l'association Sœurs d'Encre. Tu nous as parlé du tatouage artistique de reconstruction, et on peut te retrouver sur ta page Instagram Tatapic Tattoo.
1: Merci à toi.

0: vous entendez le générique. Et oui, c'est déjà la fin de cette émission. C'était la première actuelle de la saison 2025-2026. Encore un grand merci à nos invités Lise Thur et Anne-Laure Brion. Merci à Louise Oligny. Merci à toi, Fabienne, pour ta participation fidèle. Et puis merci à toi, Nico, à la technique.
1: Pas de souci, avec plaisir.
0: Alors, avant de conclure, je vous rappelle une info du planning familial, puisque les permanences sont maintenues et reprennent tous les mercredis de 14h à 17h au local de Millau, donc au Créa. Nous, quant aux émissions, on se retrouve le mois prochain, toujours le premier jeudi à midi, pour des nouveaux sujets en lien avec les féminismes. D'ici là, vous pouvez réécouter cette émission demain, vendredi à 19h sur nos ondes, et dès ce soir, je crois, un podcast sur radiolarzac.org. Et surtout, nous, on se retrouve ce samedi 11 octobre à la fête de la radio, salle René-Rieux à Millau. Rejoignez-nous, il y aura des ateliers, il y aura une émission collective, un spectacle, un concert et même un concert de poste de radio. Vous trouvez tout le programme sur notre site radiolarzac.org et aussi sur nos pages Instagram et Facebook. N'hésitez pas, rejoignez-nous. Et puis surtout, pour l'instant, bonne continuation sur nos ondes et à très bientôt.

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Bonjour à tous, vous allez écouter la playlist du Mordorfest, un festival de musique indépendante qui promouvoit les artistes émergents et qui a lieu du 14 au 15 août à la Cascade des Rocs à Nasbinal en Lozère. 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

Et voilà, c'était la playlist du Mordor Fest 2026, qui, je le rappelle, est un festival de musique indépendante qui a lieu du 14 au 15 août à la Cascade des Rocs, à Nasbinal, en Lozère. Merci de votre écoute. Go

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0: Chers amis des Vieux 45 Tours, bonsoir, bienvenue dans cette émission 109 spéciale, hommage à un grand batteur, Sly Dunbar. J'ai avec moi Franck, salut
1: et
0: Franck.
1: Bonsoir, bonsoir à toutes et à tous, bonsoir à toutes et à toutes.
0: Oula, là c'est du pêle-mêle.
1: Oui, oui, enfin bonsoir tout le monde et puis voilà.
0: Oui, voilà, on avait compris, il y a Nico qui est là.
1: Salut Nico.
0: Salut Nico.
2: Vous allez bien?
1: Impeccable.
0: Bah, écoute, ça va bien. Donc, je disais, cette émission est spéciale car c'est Sly Dunbar, batteur qui est rentré dans la légende. Il a révolutionné le reading dans cette musique jamaïcaine et il a ouvert la route à un grand nombre de batteurs dans ce domaine, n'est-ce pas?
1: Ah ouais.

0: Voilà.
1: Franck.
0: Ben, toi aussi, non ?
1: Moi, c'est mon maître, en fait.
0: Et voilà.
1: C'est mon maître, je le suis depuis... Pouh, alors attends, c'est quand Gainsbourg a sorti les deux albums. Ouais. Alors, ce qu'il a fait de très intéressant, c'est qu'il n'est pas resté dans un seul style de pattern, de rythme.
0: Ouais.
1: Il a inventé le reggae pop style, entre autres. Batteur qui faisait parler sa batterie. Hein.
0: Ah oui,
1: c'est
0: complètement.
1: C'est ce qui m'a plu à lui.
0: Une batterie complètement, complètement déjantée, c'est-à-dire un tome de ci, un tome de là.
1: Exact,
0: Une caisse claire. Pas une Pearl ou une Tama, enfin, il faut que je cite plusieurs marques, mais pas une D-Drum, tu vois.
1: Carrément, oui.
0: C'est un morceau de ci, un morceau de ça, un morceau de ça.
1: C'était un puzzle de tomes, quoi.
0: Ouais.
1: Et c'est justement là qu'on le reconnaissait, c'était en quelque sorte sa marque de fabrique, les break drums, donc. Autrement dit, les démarrages des morceaux la batterie, comme je disais, très reconnaissable à saint lieu.
0: Hein. Ah oui, mais c'est lui qui vraiment a imposé ça, quoi.
1: Carrément, ouais. Et justement, je vous propose un petit échantillon de démarrage de quelques titres par Lowell Fillmore Dunbar, dit Sly Dunbar. Mais auparavant, nous avons entendu... En ouverture, morceau de Rico, Man from Waurika, avec justement Sly en accompagnement. Bien, écoutez, chers auditeurs, je vous propose, et Franck, un petit échantillon de démarrage.
0: Super.
1: Allez, on s'écoute ça ?
0: Ah oui.
1: Allez, on y va.

0: savoir qu'est-ce que t'en penses. Oh, bah, ça fait
1: encore,
0: rêver.
1: Encore.
0: Ouais, alors, ouais. Oui, comme tu disais hors antenne, il faudrait 3 heures d'émission avec des breaks comme ça.
2: C'est ça. Et en fait, alors, je sais pas. Alors, c'est un peu un doublon, hein, parce que quand on a dit ben, on va faire un hommage, c'est normal. Moi, de mon côté, j'ai tout machiné, les disques, les si et les mi. Donc, je vais. Voilà, c'est quand même le gars, il a commencé à 15 ans.
0: 15 ans, oui. Ça,
2: en 67.
0: Tu me l'as appris parce que je le savais pas. Tu m'as dit hors antenne.
2: Et voilà. Et le gars, il a tout fait. Il a tout fait. Si vous écoutez un jour n'importe quel disque, enfin, si vous avez une collection de disques, il est fort probable que dans cette collection,
0: qu'il
2: vous avez Dumba.
0: Qu'il est enregistré.
2: C'est sûr.
0: Oui, d'ailleurs, moi, j'en ai un où c'est carrément Joe Cocker.
2: Eh ben, alors oui, entre autres. Alors,
0: Joe Cocker.
2: J'ai noté la liste de, enfin, et pas toute entière, hein, parce que je te dis, il y en a pour 3 heures.
0: Voilà.
2: Mais quelques-uns des.
0: D'ailleurs, on ne s'est pas consulté.
2: Pas du tout. Pas
0: ça
2: du
0: reste
2: tout.
0: Authentique.
2: Exact, d'ailleurs, pas comme d'habitude. Hein.
0: Voilà, ouais, c'est bien. Tu m'as appris des trucs aussi. Alors, ben justement, là, je vais vous proposer, ça, tu le sais aussi, il a accompagné Black Uhuru sur plusieurs titres.
2: Oui.
0: Et là, nous sommes en 77, et c'est le titre Sorry for the Men, en 77. Donc, je vous propose Slide and Bar encore, et encore.
2: Et encore.
0: Allez, on y va.

0: Kourou, donc. Alors, nous restons en 1977 avec Peter Tosh. Alors, pourquoi Peter Tosh ? Franck, je te la pose la question, mais je te la pose pas. Parce que tu as la réponse.
1: Ben, quand ils se sont séparés, quand il est parti d'avec Bob et ça y est.
0: Et Benny, oui.
1: Et Benny, il lui fallait quelque chose qui tienne la route, hein, et pas Carly. Hein, donc, il fallait quand même quelqu'un d'assez balèze. Hein, donc,
0: Il a tapé dans le mille, je dirais, parce que les révolutionnaires, ils ont
1: c'est
0: marqué.
1: C'est ça.
0: Voilà, donc, justement, je propose un titre. Donc, je disais, en 1977, c'est la même année que du titre qui est passé tout à l'heure, comme on écoutait Black Guru. Et là, c'est Equal Ride. Allez, on s'écoute ça.
1: Youpi!

0: Je reviens sur Black Uhuru. Alors, Franck, ça va te plaire. Et surtout sur le titre World Africa, pour la bonne et simple raison que Sly Dunbar a utilisé le rythme pop style, un mélange de battements pop rock, tout en étant reggae. Style que Sly a lancé. Hein.
1: Et oui. Il a lancé tellement de choses.
0: Bref.
1: Et alors je me mets un petit truc, un aparté. Vas-y. C'est qu'on devrait faire d'autres émissions encore sur Sly, parce que je m'aperçois que hors antenne, on est encore en train de dire des choses.

0: Et on s'apprend des trucs. Non, mais t'as raison, hein. Faudrait faire un épisode 2, voire 3.
1: Ouais, ouais, oui, oui, oui.
0: Et on arrivera au printemps comme ça, voilà. Alors, il a utilisé aussi chez Gainsbourg, hein, le pop style avec le titre Relax Baby Cool.
1: Ouais.
0: Que je vous proposerai tout à l'heure. Bien, mais écoute, on écoute ce pop style.
1: Allez.
0: Avec Black Uhuru. Ouais. Et évidemment, la batterie, je vais pas le répéter.
1: Oui,
0: on le sait
1: Sly.
0: Maintenant. Voilà. Allez, go.

0: 45 tours. Je sais pas pourquoi, mais ça sent le reggae aussi, non?
1: Eh oui, ça sent le reggae normal. Hein. C'est Sly,
2: avec Sly, hein, comment tu veux faire autrement?
1: Oui. Alors, on continue. Alors, allez. Pablo Moses.
2: Oh, ben oui, oui, évidemment.
1: Pourquoi?
2: Et pourquoi pas?
1: Et pourquoi pas, oui. Alors, je me tourne vers Pablo Moses, car Sly Dunbar a aussi joué pour Pablo, hein, sur plusieurs albums, d'ailleurs. Et là, je vous propose, sans plus attendre, parce qu'on a
2: Il y a tellement...
1: Et ces proverbes extraction tirés de l'album Pave the Way, sorti en 1981.
2: 81
1: En 81, Pave the Way. Tu vois la fiche, la pochette.
2: Je mettais ça 78, 79. Ouais.
1: Voilà, et on voit Pablo Moses dessiner, en train de composer ses pas. Donc on le voit plusieurs fois. Bon, bref, ça c'est un détail. Donc,
2: pour ça que ça dure des heures et des heures, notre.
1: Ah oui. Bien, on y va avec Proverbe Extraction de 1981.

0: Voilà, Pablo Moses, dans Novo, avec un battement bien reconnaissable. Il a utilisé chez beaucoup.
1: Hein. Eh ouais, mais de toute façon, il y a encore un truc qu'on n'a pas dit, c'est que c'est un des précurseurs des pads électro
0: qu'on entend. Oui, hein. Oui. Moi, j'ai découvert ça chez Gazba.
1: Eh oui, mais oui. Et c'est aussi. Mais la liste est longue des gens avec qui il a joué. Et des trucs que tu te dis, ben non, pas possible, comme Bob Dylan, Joe Cocker, Rolling Stones.
0: Oui.
1: Et j'en passe.
0: Oui. Et donc, je vais citer les Gladiators aussi.
1: Hein. Ah, bah évidemment.
0: La longue liste, comme tu disais, de tous les chanteurs, chanteuses et groupes qu'a accompagné l'ami Sly. Faut pas oublier les Gladiators, donc, avec l'album Proverbial Reggae, sorti en 78,
1: oui,
0: où il a posé la batterie sur tous les titres de cet album. Hein. Et pas que, car là, je vous propose un titre que je connaissais pas, je l'ai découvert sur une compile. Chatty Moves, tiré d'une compile, donc, les Gladiators. Allez, sans plus attendre, les Gladiators.

0: Allez, chose promise, chose due, je vous propose donc un autre pop style reggae avec Gainsbourg.
1: Ah bah enfin du Gainsbourg, oui. Depuis le temps qu'on en parle.
0: Et le titre Relax Baby Cool, tiré de l'album Aux Armes, etc., sorti en 78, car je le dis très souvent, Sayden Barr a accompagné Serge Gainsbourg sur deux albums, Aux Armes, etc., et Mauvaise Nouvelle des Étoiles. Alors, ça, je ne me rappelais pas, mais en plus, je l'ai à la maison, le vinyle. Il avait sorti le live de Aux Armes, etc.
1: Ouais.
0: Et il n'avait pas encore sorti la Mauvaise Nouvelle des Étoiles, aucun titre figure dans ce live. Et ça a été joué au théâtre Le Palace à Paris en 79.
1: D'accord.
0: Voilà, pour la petite anecdote. Donc là, pour l'instant, je vous propose Relax Baby Cool, qui était sorti... Non, c'est... je me trompe de ligne. C'est pas grave. Celui-là, il est sorti en 78.
1: Allez.
0: Allez, Relax Baby Cool.

0: Alors Franck, ça va, t'es
1: intéressé. Ça c'est bien bon quand même.
0: Ah ouais, ouais, c'est bon.
1: On parlera des musiciens après.
0: On dira qui jouait là.
1: Ouais, bah ouais.
0: Même si je le dis assez souvent.
1: Assez souvent.
0: Donc on revient sur Black Uhuru.
1: Ouais.
0: Je vous propose le titre Every Dreadlocks, enchaîné avec un autre titre de Gainsbourg, Palonfeu. Vous allez me dire pourquoi.
1: Eh oui.
0: Eh bien, il y a un lien, car Sly Dunbar a utilisé le même style de frappe sur ces deux titres.
1: Il y a une similitude, ça s'entend de suite.
0: De suite.
1: Ouais.
0: Bon, j'arrête le blabla. Le mieux, c'est d'écouter carrément ce que je veux dire.
1: Je dis, il faut faire trois émissions.

0: Le grand Serge avec Parlons-feu. Alors, Franck,
1: c'est moi.
0: Petite question.
1: Ah là là là, j'aime pas quand tu fais ça. Après, j'ai peur de
0: dire
1: des
0: bêtises. C'est l'angoisse qui monte. Tonton d'América, ça te parle?
1: Ah oui, un peu quand même.
0: Oui, alors c'est...
1: Tiken Jaffa Coli.
0: Tout à fait.
1: Et les paroles sont de Majid, de Zebda.
0: Zebda, ouais, ouais.
1: Voilà.
0: Oui.
1: Qu'est-ce que tu veux
0: il a chanté avec Lavillier aussi,
1: et ça. Il a chanté avec Lavillier, tout
0: ouais,
1: à fait.
0: Ouais, ouais. Sur un live.
1: Ouais, ouais, ouais.
0: Et donc l'enregistrement officiel, c'était en 2009.
1: Voilà.
0: Alors,
1: et ça, donc, alors j'ai une petite aparté puisque tu me poses des questions.
0: Ben, vas-y, je t'en
1: prie. C'était un très bon copain qui était à la guitare, qui s'appelle Oumar.
0: Que tu as connu toi ?
1: Que j'ai connu moi, que j'ai joué même avec lui.
0: Ouais. On en apprend.
1: Tout et voilà. Donc si Oumar, tu écoutes, une petite dédicace.
0: Ah ben tiens, je l'apprends.
1: Il vit à Montpellier.
0: Même pas au Rantin, tu m'as dit ça.
1: Oui,
0: je l'apprends. Là en direct. Donc, évidemment, c'est avec Sly and Robbie hein,
1: oui.
0: À la basse batterie, car il ne faut pas oublier ce duo Sly and Robbie, Robbie Shakespeare, qui nous a quittés lui aussi en 2021.
1: C'est ça.
0: Pendant 3 décennies, voire 4 décennies, ce duo basse batterie nous a fait vibrer. Allez, tout de suite, Tikenja, Sly and Robbie.
1: Facoli.

0: Kenja avec ce super reading. Alors, je reviens sur Peter Tosh, car c'est important de le dire. Sly a été le batteur officiel de Peter sur tous ses albums. Et là, il s'agit du titre Can You See, tiré de l'album Mystic Man, sorti en 1979. Alors, personnellement, on en parlait hors antenne, j'aime bien, voire j'adore cet album avec des morceaux très apaisants dans les mélodies de Peter Tosh, car Peter Tosh avait quand même cette qualité.
1: Oui, et puis une sacrée voix, parce qu'on parle de Bob, mais Peter Tosh, il avait quand même une sacrée voix, quoi. C'est
0: ça, ouais. Donc, cet album-là, je l'ai usé, dans le gros, avec des cassettes. Hein, je l'ai eu dans toutes les coutures. Cassettes audio, ouais. CD, vinyle, qui avait malheureusement fini un peu...
1: Gondolé,
0: ouais. Oublié sur la plage arrière de la bagnole. En été, c'est pas bon pour les vinyles. Bien, on va s'écouter ça en 79.
1: Allez.
0: Allez, zou.

0: Avant de vous souhaiter la bonne nuit ou la bonne soirée, je reviens un peu sur le titre de Peter Tosh.
1: Oui,
0: on en parlait hors antenne.
1: J'ai un trou de mémoire et peut-être que Nico va pouvoir répondre. Je parlais tout à l'heure de la voix de Peter Tosh et là, elle me rappelle la voix de, et je ne me rappelle plus, celui qui a démarré le festival de Woodstock avec sa guitare qui était tout seul. Je ne me rappelle plus comment c'était qu'il s'appelait. Enfin bref, on le voit et ils ont la même voix parce que Peter Tosh était très très rock hein, quelque part. Hein,
0: je peux pas t'aider non plus. Ça me revient pas.
1: Écoute, je vais m'en rappeler et dans la prochaine émission, j'ouvrirai la porte et je te dirai.
0: Voilà, ouais.
1: Peut-être qu'avant la fin de l'émission, je vais m'en rappeler.
0: Donc je disais, je reviens donc sur Tosh et avec le titre qu'on vient d'écouter, la Can You See, tiré de Mixed In Man. Je me demandais qui était à la guitare, ce solo guitare.
1: La guitare solo, je pense parce que c'est les révolutionnaires qui étaient avec Tosh. Oui. Donc les révolutionnaires, donc t'as Sly Dunbar à la batterie, Robbie Shakespeare à la basse, Sticky Thompson, percussion évidemment.
0: Le grand Sticky.
1: Et oui, Dougie Bryan à la guitare rythmique. Ansel Collins au clavier.
0: Clavier aussi, lui aussi.
1: Et je pense que c'est Mao Chung à la guitare solo.
0: D'accord, ben oui, parce que sinon. Moins qu'il ait pris un rocker.
1: Je saurais pas te dire, mais à mon avis, on est dans ce truc-là.
0: Ça correspondrait, à ces musiciens.
1: Pour moi, c'est Mao Chung, mais bon.
0: Ouais, ben écoute, je valide ça.
1: Merci.
0: Mais alors. J'ai passé du temps à savoir vraiment qui était le guitariste solo là, Je sais pas donc. Bien, ben les amis, ainsi se termine cette émission 109. Regarde, on nous fait signe.
1: Oui, c'est ça. Merci. Alors, je ne connais pas ton prénom, mais
2: c'est tout.
0: Mais il est formidable, ce monsieur.
1: Super, Richie Evans. Ah, ok. Comme si c'est formidable.
0: Est-ce qu'on l'embauche pour la prochaine?
1: Ah ben, évidemment. Apparemment, c'est cool. Il réagit super. Richie Evans, voilà. Je ne sais pas si tu connais, mais
0: alors là, non, vite fait.
1: Faut se faire Woodstock, les gars. Se faire Woodstock. Si on parle de musique, c'est vrai qu'on est dans le reggae, mais faut écouter autre chose de temps en temps. Mais...
0: Ah, mais ça m'arrive d'écouter.
1: Ah, ce conseil. Bref, excuse-moi.
0: Non, il n'y a pas de.
1: Richie Evans.
0: Merci en tout cas. Le prénom,
2: Stout,
0: du coup.
2: Stout. Comme la bière.
0: D'accord. c'était une émission, c'était la 109.
1: Ouais.
0: Hommage à Sly, le batteur qui vient de rentrer dans la légende, même s'il y était déjà de son vivant.
1: C'est ce que j'allais te dire. Ouais.
0: De toute façon, il sera toujours programmé.
1: Oui.
0: Car depuis le début des vieux 45 tours, Lowell, Fillmore, Dunbar est là et il sera toujours là.
1: Exact.
0: Voilà pour Sly. Alors, le prochain rendez-vous, ça sera pour le vendredi 13. Les superstitieux, je sais pas.
1: Oui, ils auront quoi acheter un billet de loto. Et puis voilà, ça leur parlera leur truc.
0: Voilà, la superstition, on la met un peu de côté. Donc, ça sera le vendredi 13 mars.
1: Ok.
0: À 22h, comme d'hab.
1: Et là, on parlera de quoi? T'as pas une
0: On sort le jukebox.
1: Ah, ce fameux jukebox. Ah, oh, super.
0: On va le sortir.
1: Cool.
0: D'ailleurs, on aurait dû le sortir déjà, mais avec le départ.
1: Bien sûr.

0: Décès de Sly, ça a tout perturbé.
1: Et de Cattecourt.
0: Voilà,
1: juste avant.
0: Cattecourt avant aussi, oui. Ah, mais là, on est perturbé quand même.
1: Ouais,
0: parce
1: qu'avec
0: les tempêtes qu'on a là-haut sur le plateau entre Nils, c'est Nils.
1: Oui.
0: Et là, c'est Pedro. Là,
1: Pedro.
0: Donc, c'est bon. et donc, je disais quoi, la rediff, comme d'hab, le samedi à 21h. Voilà, voilà, chers amis, à bientôt. Merci,
1: bonne soirée,
0: Franck.
1: Merci. Hélas, je suis toujours là quand ça part, quoi.
0: Mais je vois, et je crois
1: que. Et je serai encore là, parce que malheureusement, je crois qu'il y en a d'autres qui sont à venir, quoi.
0: Oui, c'est sûr. Et voilà, donc, merci, Nico.
1: Bonne soirée à toi. Merci pour le Richie Evans. Ça va m'enlever d'un poids, parce qu'autrement, je ne vais pas dormir.
0: Ah oui, il n'avait pas dormi, là.
1: Ah ouais,
0: le connais. Il serait parti énervé, d'ailleurs.
1: Ah ouais, carrément.
0: Il est déjà qu'il est arrivé énervé pour des choses un peu privées.
1: C'est ça.
0: Voilà. bonne nuit.
1: Bonne soirée à tous.
0: Bonne soirée. Bye bye.

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